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1: Bonjour à tous. Le combat continue pour les pompiers en Gironde, dans les Landes, le Var ou encore en Corse. De nombreux incendies touchent plusieurs de nos régions. Au total, pas moins de 115 000 hectares ont déjà brûlé depuis le début de la saison, selon Laurent Nunez, le ministre de l'Intérieur, qui se refuse à dire que les soldats du feu manquent de moyens, notamment aériens, comme évoqué parfois sur le terrain. Écoutez.
2: Je ne peux pas laisser dire que les budgets sont partis ailleurs. Ça n'est pas possible. Vous savez, en 2017, le budget de la sécurité civile, c'était 450 millions d'euros. En 2026, c'est 800 millions d'euros qui ont été en partie destinée à renouveler notre flotte. Vous avez des moments d'arrêt de maintenance d'un certain nombre d'avions, mais qui sont très courts. C'est ce qui arrive dans tous les pays d'Europe. Il faut arrêter de raconter n'importe quoi. Pourquoi on fait de la maintenance? Pour sécuriser évidemment nos pilotes. Et donc je crois que l'heure n'est vraiment pas à ce genre de polémique. Bien sûr qu'on va encore progresser, mais on ne peut pas dire qu'on n'a rien fait. Et pour faire face à ce type d'incendie, nous avons des moyens et un engagement humain qui est absolument remarquable, que je veux saluer, de l'ensemble de nos effectifs.
1: Laurent Nunez sur le journal télévisé de France 2. En Gironde, le feu a ravagé plus de 42 000 hectares et se trouve ce dimanche soir à une quinzaine de kilomètres de la métropole bordelaise. Lundi, Emmanuel Macron présidera dans la matinée une cellule interministérielle de crise depuis la place Beauvau à Paris. Trois autres réunions auront lieu à Bercy. Il sera notamment question des aides pour les sinistrés. Sébastien Lecornu et François Hollande étaient en Normandie ce dimanche. Le Premier ministre et l'ancien président ont assisté aux hommages rendus au père Hamel, prêtre catholique assassiné par deux terroristes islamistes pendant sa messe à Saint-Étienne-du-Rouvray il y a 10 ans. Toujours en Normandie, l'aboutissement de 20 ans de combat auprès des instances. Les plages du débarquement ont officiellement été classées au patrimoine mondial de l'UNESCO, un label qui doit permettre de préserver les sites historiques du D-Day, mais aussi de les faire rayonner à travers le monde. L'an dernier, ils ont attiré près de 10 millions de touristes. Et puis Tadej Pogacar gagne son 5e Tour de France, 3e grande boucle de suite pour le Slovène, qui règne en maître sur la planète vélo. Mathieu Van Der Poel s'est imposé sur la dernière étape à Paris. Voilà pour l'essentiel de l'info.
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1: Bonjour à tous. Le combat continue pour les pompiers en Gironde, dans les Landes, le Var ou encore en Corse. De nombreux incendies touchent plusieurs de nos régions. Au total, pas moins de 115 000 hectares ont déjà brûlé depuis le début de la saison, selon Laurent Nunez, le ministre de l'Intérieur, qui se refuse à dire que les soldats du feu manquent de moyens, notamment aériens, comme évoqué parfois sur le terrain. Écoutez.
2: Je ne peux pas laisser dire que les budgets sont partis ailleurs. Ça n'est pas possible. Vous savez, en 2017, le budget de la sécurité civile, c'était 450 millions d'euros. En 2026, c'est 800 millions d'euros qui ont été en partie destinée à renouveler notre flotte. Vous avez des moments d'arrêt de maintenance d'un certain nombre d'avions, mais qui sont très courts. C'est ce qui arrive dans tous les pays d'Europe. Il faut arrêter de raconter n'importe quoi. Pourquoi on fait de la maintenance ? Pour sécuriser évidemment nos pilotes. Et donc je crois que l'heure n'est vraiment pas à ce genre de polémique. Bien sûr qu'on va encore progresser, mais on ne peut pas dire qu'on n'a rien fait. Et pour faire face à ce type d'incendie, nous avons des moyens et un engagement humain qui est absolument remarquable, que je veux saluer, de l'ensemble de nos effectifs.
1: Laurent Nunez sur le journal télévisé de France 2. En Gironde, le feu a ravagé plus de 42 000 hectares et se trouve ce dimanche soir à une quinzaine de kilomètres de la métropole bordelaise. Lundi, Emmanuel Macron présidera dans la matinée une cellule interministérielle de crise depuis la place Beauvau à Paris. Trois autres réunions auront lieu à Bercy. Il sera notamment question des aides pour les sinistrés. Sébastien Lecornu et François Hollande étaient en Normandie ce dimanche. Le Premier ministre et l'ancien président ont assisté aux hommages rendus au père Hamel, prêtre catholique assassiné par deux terroristes islamistes pendant sa messe à Saint-Étienne-du-Rouvray il y a 10 ans. Toujours en Normandie, l'aboutissement de 20 ans de combat auprès des instances. Les plages du débarquement ont officiellement été classées au patrimoine mondial de l'UNESCO, un label qui doit permettre de préserver les sites historiques du D-Day, mais aussi de les faire rayonner à travers le monde. L'an dernier, ils ont attiré près de 10 millions de touristes. Et puis Tadej Pogacar gagne son 5e Tour de France, 3e grande boucle de suite pour le Slovène qui règne en maître sur la planète vélo. Mathieu Van Der Poel s'est imposé sur la dernière étape à Paris. Voilà pour l'essentiel de l'info.

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1: C'est parti pour le premier réveil de cette nouvelle semaine sur Jordan FM. Soyez les bienvenus. Voici tout de suite le point sur les informations. 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
2: Bonjour Sylvain, bonjour à tous. Un centre d'hébergement d'urgence a ouvert hier après-midi à Brive pour accueillir jusqu'à 200 personnes évacuées des incendies qui touchent la Gironde et les Landes. Mis en place à la demande de la préfecture de la Corrèze, ce dispositif est coordonné par la Croix-Rouge avec le soutien de bénévoles et du SAMU. Les personnes accueillies pourront s'y mettre à l'abri, se restaurer, s'hydrater et bénéficier d'un accompagnement dans un contexte marqué par l'évacuation de plusieurs centaines de milliers d'habitants en Nouvelle-Aquitaine. Et puis notez que le service départemental d'incendie et de secours du Cantal se mobilise également. 8 pompiers du département sont actuellement mobilisés dans le Var pour renforcer les équipes engagées contre les feux de forêt. Ils sont partis avec un camion-citerne et des moyens du service de santé et de secours médical. 4 autres ont rejoint Narbonne également avec un camion-citerne, tandis que 6 ont pris la direction de Bordeaux à bord d'un camion de lutte contre les incendies urbains. Les fumées de ces importants incendies continuent d'avoir des conséquences sur nos départements. Ce week-end, la qualité de l'air s'est fortement dégradée avec une hausse des particules fines. Si dans le Cantal, le seuil d'alerte a été frôlé, il a été atteint et dépassé en Corrèze. Pour limiter la pollution, la vitesse est abaissée de 20 km/h sur les principaux axes routiers corréziens jusqu'à nouvel ordre. Le centre hospitalier de Mauriac recevra aujourd'hui 3 climatiseurs mobiles dans le cadre du plan climatisation de la région Auvergne-Rhône-Alpes. L'objectif est d'améliorer les conditions d'accueil des patients et de travail des soignants pendant l'été. 3 appareils ont déjà été installés aux urgences de Saint-Flour et l'hôpital d'Aurillac sera prochainement équipé. Au total, 120 climatiseurs mobiles ont été achetés par la grande région pour les établissements de santé. Une seconde phase du plan prévoit également une aide aux communes rurales pour financer l'installation de systèmes de rafraîchissement dans les écoles. Et puis en préambule du Festival international de théâtre de rue d'Aurillac, Chant Libre débute demain du 28 juillet au 9 août. Cette tournée artistique propose 26 rendez-vous de théâtre de rue, de cirque et de danse au cœur des villages cantaliens. 5 spectacles vont ainsi sillonner le département. Tous les rendez-vous sont gratuits et en accès libre. Le programme complet se retrouve sur le site aurillac.net mais également sur l'application Festival d'Aurillac. On continue ce jardin d'infos avec l'actu en France et dans le monde. Bonjour Emmanuel Lafont.
3: Bonjour à tous. Le combat continue pour les pompiers en Gironde, dans les Landes, le Var ou encore en Corse. De nombreux incendies touchent plusieurs de nos régions. Au total, pas moins de 115 000 hectares ont déjà brûlé depuis le début de la saison, selon Laurent Nunez, le ministre de l'Intérieur qui se refuse à dire que les soldats du feu manquent de moyens, notamment aériens, comme évoqué parfois sur le terrain. Écoutez.
4: Je ne peux pas laisser dire que les budgets sont partis ailleurs. Ça n'est pas possible. Vous savez, en 2017, le budget de la sécurité civile, c'était 450 millions d'euros. En 2026, c'est 800 millions d'euros qui ont été en partie destinée à renouveler notre flotte. Vous avez des moments d'arrêt de maintenance d'un certain nombre d'avions, mais qui sont très court. C'est ce qui arrive dans tous les pays d'Europe. Il faut arrêter de raconter n'importe quoi. Pourquoi on fait de la maintenance? Pour sécuriser évidemment nos pilotes. Et donc je crois que l'heure n'est vraiment pas à ce genre de polémique. Bien sûr qu'on va encore progresser, mais on ne peut pas dire qu'on n'a rien fait. Et pour faire face à ce type d'incendie, nous avons des moyens et un engagement humain qui est absolument remarquable, que je veux saluer, de l'ensemble de nos effectifs.
3: Laurent Nunez sur le journal télévisé de France 2. En Gironde, le feu a ravagé plus de 42 000 hectares et se trouve ce dimanche soir à une quinzaine de kilomètres de la métropole bordelaise. Lundi, Emmanuel Macron présidera dans la matinée une cellule interministérielle de crise depuis la place Beauvau à Paris. 3 autres réunions auront lieu à Bercy. Il sera notamment question des aides pour les sinistrés. Sébastien Lecornu et François Hollande étaient en Normandie ce dimanche. Le Premier ministre et l'ancien président ont assisté aux hommages rendus au père Hamel, prêtre catholique assassiné par 2 terroristes islamistes pendant sa messe à Saint-Étienne-du-Rouvray il y a 10 ans. Toujours en Normandie, l'aboutissement de 20 ans de combat auprès des instances. Les plages du débarquement ont officiellement été classées au patrimoine mondial de l'UNESCO, un label qui doit permettre de préserver les sites historiques du D-Day, mais aussi de les faire rayonner à travers le monde. L'an dernier, ils ont attiré près de 10 000 millions de touristes. Et puis Tadej Pogacar gagne son 5e Tour de France, 3e grande boucle de suite pour le Slovène qui règne en maître sur la planète vélo. Mathieu Van Der Poel s'est imposé sur la dernière étape à Paris. Voilà pour l'essentiel de l'info.
2: Merci beaucoup Emmanuel. Côté ciel pour ce lundi, l'ambiance est de nouveau calme et lumineuse. Nos températures affichent de 16 à 20 degrés ce matin et nos maximales seront comprises entre 22 et 28 degrés cet après-midi. On passe aux courses qui ont lieu sur l'hippodrome de Clairefontaine. 16 chevaux seront au départ du quintet qui sera donné tout à l'heure à 18h30. 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

0: réveil avec les matinales de l'été avec Oria sur Jordan FM.
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0: On est parti pour ce premier réveil de cette nouvelle semaine avec Jordan FM, avec les matinales de l'été. Bon lundi à tous, bienvenue. Bonjour Charlotte.
2: Bonjour Sylvain, bonjour à tous.
0: On est content de vous retrouver, on est content de démarrer avec vous cette nouvelle semaine sur Jordan FM. Et content également de savoir que vous êtes de plus en plus nombreux à écouter Jordan FM.
2: Bah ouais, ça fait plaisir. Hein. Merci à tous.
0: C'est comme les notes du bac qui sont tombées pour nous il y a quelques jours, c'était vendredi. Et on a pu découvrir avec joie, avec émotion également, que vous étiez vraiment, vraiment nombreux à avoir rejoint la grande famille Jordan FM.
2: On a la mention très bien.
0: Ah ouais, là, très clairement, voilà. Ça nous fait plaisir. Ouais. Tout ça, c'est grâce à nous, évidemment, Charlotte.
2: Oh non, c'est grâce à vous, là, cette fois. D'habitude, ouais, je vais dans ton sens, mais là, non, là, je peux pas.
0: C'est grâce au travail acharné de toute l'équipe aussi que vous ne voyez pas, que vous n'entendez pas, mais qui est mobilisé et qui fait de très, très belles choses. On est ensemble pour ce premier réveil de la semaine et dans le Cantal, la Corrèze et le Lot, on va retrouver la roue des quiz, le quoi donc, le pourquoi du jour, bien sûr. On aura aussi la météo tous les quarts d'heure, l'info toutes les 30 minutes. Ce matin, on vous parlera de notre grand jeu de l'été, bien évidemment. On parlera de Color Run à Mauriac. On parlera de ce qui va se passer du côté du centre aquaré créatif à Aigleton. Et puis, on aura aussi de la musique. Et Clara Luciani, notamment, ce sera la baie dans quelques secondes sur Jordan FM. Bon réveil.
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1: Le ciel est de nouveau calme et lumineux ce lundi partout sur nos départements. Les rayons de soleil l'emportent malgré quelques passages nuageux ponctuels. Du côté de notre mercure, comptez de 16 à 20 degrés ce matin. Nos maximales sont agréables. Elles afficheront de 22 à 28 degrés cet après-midi. 22 à Pierrefort et à Égletons, 25 degrés pour Aurillac et Argentat, 28 pour Boissé et pour Brive. Le soleil domine jusqu'à vendredi sur les cartes des prévisions. Et puis Météo France annonce une nouvelle vague de chaleur à partir de demain.
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0: Amy Winehouse pour votre réveil.
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0: Et pour cette première émission de la semaine, on va parler du rendez-vous Color Run qui approche. C'est la ville de Mauriac qui vous donne rendez-vous ce mercredi pour la 3e édition de la Color Run au Val-Saint-Jean. Départ qui sera donné à 18h30 avec un accueil des participants dès 17h45 sur le parking du Centre Aqua Récréatif. Et un joli programme qui vous attend de 5 km.
2: Ouais, ponctué de 4 zones de couleurs. L'inscription est fixée à 3€ et doit être effectuée avant le lundi 27 juillet. Les bulletins sont disponibles à l'office de tourisme, au camping, en mairie ou sur le site internet de la ville de Mauriac. Le nombre de places est limité. À l'arrivée, une collation sera offerte par la municipalité.
0: Et la soirée qui se poursuivra avec une buvette, de la restauration sur place, une borne à selfie et même une soirée dansante organisée par le camping. Pour plus d'infos, contactez la ville de Mauriac. 3e édition de cette Color Run au Val-Saint-Jean. Ce sera ce mercredi à partir de 18h30 pour le départ. Merci d'être avec nous sur Jordan FM. L'horoscope de Camille à retrouver dans un instant. Et puis bien sûr, de la musique pour vous aider à commencer la journée et la semaine. Voici Naïka, One Track Mind dans les matinales de l'été.

0: Bienvenue dans les matinales pour ce matin sur Jordan FM. On jette justement un petit coup d'œil aux étoiles pour vous. Voici votre horoscope sur Jordan FM.
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2: Bonjour à tous, on commence votre horoscope de ce lundi 27 juillet par les béliers. Vous allez pouvoir prouver vos talents de médiateur à l'occasion d'un conflit dans votre entourage.
3: Taureau, vous découvrirez des vérités dans votre entourage, pas toujours évident à admettre, et ce sera un mal pour un bien.
4: Gémeaux, vous devrez rompre avec certaines habitudes qui ne correspondent plus à vos exigences actuelles.
5: Cancer, n'hésitez pas à dire ce que vous ressentez sans vous emporter, vous devriez être plus entendu.
6: Les lions, entretenez l'art de vous rendre indispensable auprès de vos proches, vos amis, votre famille, vos collègues.
7: Vierge, il va falloir insister si vous voulez obtenir un peu de compagnie.
8: Ne vous découragez pas trop vite, c'est la persévérance qui va payer.
9: Balance, vos capacités de concentration et votre courage tenace seront récompensés.
10: Scorpion, la solidarité, la camaraderie, l'émulation sont à l'ordre du jour, profitez-en.
11: Sagittaire, vous disposez d'une grande force de conviction et vous n'êtes pas prêts à baisser les bras.
12: Capricorne, la bienveillance fait place à la rigueur et à des préoccupations plus matérielles.
13: Verseau, vous avez du mal à tempérer vos doutes, rien ne vous rassure.
14: Remettez à demain certaines discussions en famille.
15: Et enfin les poissons, votre confiance en vous fera des envieux et cela pourra entraîner des conflits.
16: Je vous souhaite à tous une très belle journée.
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0: ça.
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1: On va lancer la roue des quiz dans un instant pour ce lundi matin. On va surtout refaire tout de suite un point sur les informations du jour.
3: Bonjour Sylvain, bonjour à tous. Le service départemental d'incendie et de secours du Cantal se mobilise. 8 pompiers du département sont actuellement mobilisés dans le Var pour renforcer les équipes engagées contre les feux de forêt. Ils sont partis avec un camion citerne et des moyens du service de santé et de secours médical. 4 ont rejoint Narbonne, également avec un camion citerne, tandis que 6 ont pris la direction de Bordeaux à bord d'un camion de lutte contre les incendies urbains. Et puis un centre d'hébergement d'urgence a ouvert hier après-midi à Brive pour accueillir jusqu'à 200 personnes évacuées des incendies qui touchent la Gironde et les Landes. Mis en place à la demande de la préfecture de la Corrèze, ce dispositif est coordonné par la Croix-Rouge avec le soutien de bénévoles et du SAMU. Les personnes accueillies pourront s'y mettre à l'abri, se restaurer, s'hydrater et bénéficier d'un accompagnement dans un contexte marqué par l'évacuation de plusieurs centaines de milliers d'habitants en Nouvelle-Aquitaine. Les fumées de ces importants incendies continuent d'avoir des conséquences sur nos départements. Ce week-end, la qualité de l'air s'est fortement dégradée avec une hausse des particules fines. Si dans le Cantal, le seuil d'alerte a été frôlé, il a été atteint et dépassé en Corrèze. Pour limiter la pollution, la vitesse est abaissée de 20 km/h sur les principaux axes routiers corréziens jusqu'à nouvel ordre. Le centre hospitalier de Mauriac recevra aujourd'hui 3 climatiseurs mobiles dans le cadre du plan climatisation de la région Auvergne-Rhône-Alpes. L'objectif est d'améliorer les conditions d'accueil des patients et de travail des soignants pendant l'été. 3 appareils ont déjà été installés aux urgences de Saint-Flour et l'hôpital d'Aurillac sera prochainement équipé. Au total, 120 climatiseurs mobiles ont été achetés par la grande région pour les établissements de santé. Une seconde phase du plan prévoit également une aide aux communes rurales pour financer l'installation de systèmes de rafraîchissement dans les écoles. Et puis en préambule du Festival international de théâtre de rue d'Aurillac, Chant Libre débute demain du 28 juillet au 9 août. Cette tournée artistique propose 26 rendez-vous de théâtre de rue, de cirque et de danse au cœur des villages cantaliens. 5 spectacles vont ainsi sillonner le département. Tous les rendez-vous sont gratuits et en accès libre. Le programme complet se retrouve sur le site aurillac.net mais également sur l'application Festival d'Aurillac. On continue ce jardin d'infos avec l'actu en France et dans le monde. Bonjour Emmanuel Lafond.
4: Bonjour à tous. Le combat continue pour les pompiers en Gironde, dans les Landes, le Var ou encore en Corse. De nombreux incendies touchent plusieurs de nos régions. Au total, pas moins de 115 000 hectares ont déjà brûlé depuis le début de la saison, selon Laurent Nunez, le ministre de l'Intérieur qui se refuse à dire que les soldats du feu manquent de moyens, notamment aériens, comme évoqué parfois sur le terrain. Écoutez.
5: Je ne peux pas laisser dire que les budgets sont partis ailleurs. Ça n'est pas possible. Vous savez, en 2017, le budget de la sécurité civile, c'était 450 millions d'euros. En 2026, c'est 800 millions d'euros qui ont été en partie destiné à renouveler notre flotte. Vous avez des moments d'arrêt de maintenance d'un certain nombre d'avions, mais qui sont très courts. C'est ce qui arrive dans tous les pays d'Europe. Il faut arrêter de raconter n'importe quoi. Pourquoi on fait de la maintenance ? Pour sécuriser évidemment nos pilotes. Et donc je crois que l'heure n'est vraiment pas à ce genre de polémique. Bien sûr qu'on va encore progresser, mais on ne peut pas dire qu'on n'a rien fait. Et pour faire face à ce type d'incendie, nous avons des moyens et un engagement humain qui est absolument remarquable, que je veux saluer, de l'ensemble de nos effectifs.
4: Laurent Nunez sur le journal télévisé de France 2. En Gironde, le feu a ravagé plus de 42 000 hectares et se trouve ce dimanche soir à une quinzaine de kilomètres de la métropole bordelaise. Lundi, Emmanuel Macron présidera dans la matinée une cellule interministérielle de crise depuis la place Beauvau à Paris. 3 autres réunions auront lieu à Bercy. Il sera notamment question des aides pour les sinistrés. Sébastien Lecornu et François Hollande étaient en Normandie ce dimanche. Le Premier ministre et l'ancien président ont assisté aux hommages rendus au Père Hamel, prêtre catholique assassiné par 2 terroristes islamistes pendant sa messe à Saint-Étienne-du-Rouvray il y a 10 ans. Toujours en Normandie, l'aboutissement de 20 ans de combat auprès des instances. Les plages du débarquement ont officiellement été classées au patrimoine mondial de l'UNESCO, un label qui doit permettre de préserver les sites historiques du D-Day, mais aussi de les faire rayonner à travers le monde. L'an dernier, ils ont attiré près de 10 millions de touristes. Et puis Tadej Pogacar gagne son 5e Tour de France, 3e grande boucle de suite pour le Slovène qui règne en maître sur la planète vélo. Mathieu Van Der Poel s'est imposé sur la dernière étape à Paris. Voilà pour l'essentiel de l'info.
3: Merci beaucoup Emmanuel. Côté ciel pour ce lundi, l'ambiance est de nouveau calme et lumineuse. Nos températures affichent de 16 à 20 degrés ce matin et nos maximales seront comprises entre 22 et 28 degrés cet après-midi. On passe aux courses qui ont lieu sur l'hippodrome de Clairefontaine. 16 chevaux seront au départ du Quintet qui sera donné tout à l'heure à 18h30. 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

0: très bon réveil avec Temper City sur Jordan FM.
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0: Oui, les matinales de l'été, vous aidez à commencer votre journée, la première de cette nouvelle semaine. Dans un instant, notre météo et tout de suite notre roue des quiz avec le quiz du jour. Ce sera un quiz record de maman, Charlotte.
2: D'accord, ok.
0: J'ai trouvé des chiffres incroyables sur des mamans, sur des grossesses. Et bah, il va falloir que tu me trouves des bonnes réponses, s'il te plaît. Au moins trois pour bien démarrer cette semaine.
2: Allez, ça me va.
0: Dernière semaine en plus. On va commencer ce quiz avec la grossesse la plus longue jamais vue dans l'histoire. Cette grossesse, est-ce qu'elle a duré 12 ou 14 mois?
2: Oula, c'est très long, 12 mois déjà, c'est énorme.
0: 12 mois,
2: ouais.
0: Effectivement. Ça s'est passé à Los Angeles, c'est évidemment très encadré.
2: C'est déjà fou, quoi.
0: L'enfant était en bonne santé à la naissance. Et la mère aussi, c'est fou, hein?
2: Ouais, ouais, carrément.
0: Incroyable, 12 mois de grossesse. Imagine à quel point ça a dû être long.
2: Ça, c'est long. Clair.
0: La deuxième question, la voici. On va parler de l'épouse d'un fermier russe. Ce fermier s'appelle Féodor Vassiliev, d'accord? Cette épouse, elle a accouché de 43 enfants ou de 69 enfants?
2: Ouh, 69.
0: C'est là aussi une bonne réponse.
2: Incroyable.
0: Sachant que la seconde épouse de ce fermier lui a donné 20 enfants supplémentaires.
2: Ah ouais, d'accord. Quand même. Oh, incroyable.
0: Donc ça fait 89 enfants au total.
2: Ouais, ça commence à faire quoi.
0: Elle a eu 12 fois des jumeaux, 7 fois des triplés, 4 fois des quadruplés, pour la petite précision. On va parler de Nadia Souleymane et je pense que celle-ci, elle peut déjà te permettre de gagner. Nadia Souleymane est connue pour avoir donné naissance à des quadruplés lors de ses 3 grossesses ou bien pour avoir accouché d'octuplés.
2: Ah bah octuplés. Bien sûr, bien sûr.
0: Octomum.
2: Ça, je le savais ça.
0: Effectivement, Nadia Souleymane, octomum, 8 enfants. C'était en 2009. C'est gagné pour aujourd'hui. Voici la quatrième question. La maman la plus âgée de tous les temps a accouché d'une petite fille. Mais elle avait quel âge? 63 ans ou 69 ans?
2: Ouloulou. 69.
0: Bonne réponse là aussi.
2: Sans faute là, incroyable.
0: Elle avait d'ailleurs reçu un traitement de fertilité controversé avec fécondation in vitro. Charlotte, cinquième dernière question. Alicia Richman. Est-ce qu'elle, elle a produit, dans sa vie de maman, plus ou moins de 174 kilos de lait maternel?
2: Plus.
0: Effectivement, 315 kilos de lait maternel, ce qui est assez pour nourrir un bébé plus de 33 000 fois.
2: Oh, le talent, tu l'as senti, là, le talent?
0: Le 5 sur 5.
2: Wow,
0: le talent, je le sens, la modestie, beaucoup moins. Allez, dans un instant sur Jordan FM, la météo, couleur du ciel, température, on aura toutes les précisions et puis on retrouvera aussi Santa, ce sera avec la différence.
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0: Du côté de notre Mercure, comptez de 16 à 20 degrés ce matin. Nos maximales sont agréables. Elles afficheront de 22 à 28 degrés cet après-midi. 22 degrés à Massiac et à Bord-les-Orgues. 25 pour Ytrac et Tulle. 28 degrés attendus à Marcolès et à Beaulieu. Le soleil domine jusqu'à vendredi sur les cartes des prévisions. Et puis Météo France annonce une nouvelle vague de chaleur à partir de demain.
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0: Louisa, Bleu Soleil sur Jordan FM.
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0: Un nouveau réveil ensemble pour cette dernière semaine en ce qui nous concerne avant quelques jours de vacances. Et cet été, l'Office de tourisme du pays d'Aurillac va vous proposer des soirées lecture des étoiles. Une invitation à lever les yeux et à découvrir les merveilles du ciel nocturne dans des lieux naturels d'exception. Des rendez-vous animés par Antoine Déter, passionné d'astronomie. Des soirées qui permettront aux participants d'apprendre à lire le ciel, mais aussi à reconnaître les constellations, observer les étoiles et comprendre les phénomènes célestes.
2: Ouais, alors profitez-en. Deux rendez-vous sont proposés dans des sites propices à l'observation. Le lundi 3 août, 21h30, plage du Puège des Houilles. Et puis le lundi 10 août, 21h30, à la Plantelière à Arpajon-sur-Cère. Ces animations sont gratuites, ouvertes à tous. Afin de profiter pleinement de ce moment de contemplation, il est conseillé d'apporter une couverture ou un plaid de sol, ainsi qu'un vêtement chaud selon la météo.
0: Eh oui, parce que ça se rafraîchit le soir. Renseignements complémentaires auprès de l'Office de tourisme du pays d'Aurillac. Rendez-vous les 3 et 10 août prochains. On démarre cette journée à vos côtés. Il y aura dans un instant le programme télé de notre soirée. Le retour de l'info également, ce sera sur les coups de 7h et ce sera avec Sophie Fritsch. Pour la musique, Dua Lipa, tout de suite, Break My Heart sur Jean.

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3: Bonjour, quoi de beau à la télé pour cette soirée du 27 juillet sur TF1 Camping Paradis, série avec Laurent Ronac, sur France 2 Enquête au Paradis, série policière, sur France 3 Les Compères, film réalisé par Francis Weber, sur TMC Le Flic de Belleville, film avec Omar Sy, Baba et flic à Belleville, quartier qu'il n'a jamais quitté. Un soir, son ami d'enfance est assassiné sous ses yeux, Baba prend sa place d'officier de liaison auprès du consulat de France à Miami pour retrouver son assassin. Sur W9, Les 12 travaux d'Astérix, film d'animation. L'empereur César ne supporte plus que le petit village gaulois résiste encore et toujours. Alors il propose un défi à Astérix, Obélix et tous leurs amis. S'il remporte les 12 épreuves qu'il leur soumet, il ne les attaquera plus. Sur M6, La Route de la Fortune, célébrité, divertissement présenté par Eric Antoine. Et puis sur ses stars, Taylor Swift, de Nashville au sommet du monde, documentaire. De ses premiers pas jusqu'à la notoriété internationale, retour sur l'ascension de Taylor Swift, artiste incontournable du 21e siècle. Très belle soirée télé à tous.
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1: Et c'est lundi aujourd'hui, bon courage pour cette nouvelle semaine qui démarre dans un instant notre quoi donc, et tout de suite le point sur les informations.
2: Bonjour Sylvain, bonjour à tous. Un centre d'hébergement d'urgence a ouvert hier après-midi à Brive pour accueillir jusqu'à 200 personnes évacuées des incendies qui touchent la Gironde et les Landes. Mis en place à la demande de la préfecture de la Corrèze, ce dispositif est coordonné par la Croix-Rouge avec le soutien de bénévoles et du SAMU. Les personnes accueillies pourront s'y mettre à l'abri, se restaurer, s'hydrater et bénéficier d'un accompagnement dans un contexte marqué par l'évacuation de plusieurs centaines de milliers d'habitants en Nouvelle-Aquitaine. Et puis notez que le service départemental d'incendie et de secours du Cantal se mobilise également. 8 pompiers du département sont actuellement mobilisés dans le Var pour renforcer les équipes engagées contre les feux de forêt. Ils sont partis avec un camion-citerne et des moyens du service de santé et de secours médical. 4 autres ont rejoint Narbonne également avec un camion-citerne, tandis que 6 ont pris la direction de Bordeaux à bord d'un camion de lutte contre les incendies urbains. Les fumées de ces importants incendies continuent d'avoir des conséquences sur nos départements. Ce week-end, la qualité de l'air s'est fortement dégradée avec une hausse des particules fines. Si dans le Cantal, le seuil d'alerte a été frôlé, il a été atteint et dépassé en Corrèze. Pour limiter la pollution, la vitesse est abaissée de 20 km/h sur les principaux axes routiers corréziens jusqu'à nouvel ordre. Le centre hospitalier de Mauriac recevra aujourd'hui 3 climatiseurs mobiles dans le cadre du plan climatisation de la région Auvergne-Rhône-Alpes. L'objectif est d'améliorer les conditions d'accueil des patients et de travail des soignants pendant l'été. 3 appareils ont déjà été installés aux urgences de Saint-Flour et l'hôpital d'Aurillac sera prochainement équipé. Au total, 120 climatiseurs mobiles ont été achetés par la Grande Région pour les établissements de santé. Une seconde phase du plan prévoit également une aide aux communes rurales pour financer l'installation de systèmes de rafraîchissement dans les écoles. Et puis en préambule du Festival international de théâtre de rue d'Aurillac, Chant Libre débute demain du 28 juillet au 9 août. Cette tournée artistique propose 26 rendez-vous de théâtre de rue, de cirque et de danse au cœur des villages cantaliens. 5 spectacles vont ainsi sillonner le département. Tous les rendez-vous sont gratuits et en accès libre. Le programme complet se retrouve sur le site aurillac.net mais également sur l'application Festival d'Aurillac. On continue ce jardin d'infos avec l'actu en France et dans le monde. Bonjour Emmanuel Lafond.
3: Bonjour à tous. Le chiffre est vertigineux. 115 000 hectares sont déjà partis en fumée en France depuis le début de la saison des incendies. C'est Laurent Nunez qui l'a annoncé hier soir lors du journal télévisé de France 2. Le ministre de l'Intérieur a également fait un point sur la situation en Gironde où les flammes ont ravagé plus de 42 000 hectares et le combat continue pour les pompiers.
4: Il faut regarder les choses avec calme, bien sûr, mais aussi avec réalisme. On a un feu qui, pour l'instant, n'est pas maîtrisé, qui se dirige effectivement à échéance assez régulière, se redirige vers la métropole. Et donc le réalisme, le calme et la détermination qui est la nôtre, c'est évidemment de le combattre. Et il se combat de plusieurs façons. Il se combat au sol par des moyens terrestres. Il y a 2500 sapeurs-pompiers qui sont mobilisés sur le terrain. Mais bien sûr, ce feu, il est complètement erratique. Et notre priorité, évidemment, c'est de sauver des vies humaines, d'où les 220 000 évacuations qu'il y a eu.
3: Et dans ce contexte, la préfète de la Nouvelle-Aquitaine et de la Gironde incite les touristes à ne pas venir, au moins tant que le feu n'est pas fixé. Sophie Broca demande également à ceux déjà présents d'envisager une autre destination. L'inquiétude en Gironde donc, mais pour l'instant la métropole bordelaise n'est pas directement menacée. Il n'y a pas d'évacuation de Bordeaux à l'ordre du jour, a encore rappelé hier le maire de la ville, Thomas Cazenave, qui dit tout de même se préparer à toutes les éventualités. Dans ce contexte, Emmanuel Macron va présider ce matin une cellule interministérielle de crise sur ces feux qui touchent de nombreuses régions de l'Hexagone. Une réunion à 10h au ministère de l'Intérieur avant un conseil des ministres. Le gouvernement réunit également aujourd'hui les professionnels du tourisme, de l'énergie, des télécoms et des assurances. Et puis la fin du Tour de France avec beaucoup de joie hier dans les rues parisiennes. Tadej Pogacar a remporté sa 5e grande boucle et c'est Mathieu Van Der Poel qui s'est imposé au sprint sur les Champs-Élysées lors de la dernière étape. À noter que pour sa première participation, le Français Paul Sexas termine au pied du podium de cette édition 2026. Très bonne journée à tous.
2: Merci beaucoup Emmanuel. Côté ciel pour ce lundi, l'ambiance est de nouveau calme et lumineuse. Nos températures affichent de 16 à 20 degrés ce matin et nos maximales seront comprises entre 22 et 28 degrés cet après-midi. On passe aux courses qui ont lieu sur l'hippodrome de Clairefontaine. 16 chevaux seront au départ du quintet qui sera donné tout à l'heure à 18h30. 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

0: Offenbach, Star Sailor dans les matinales de l'été.
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0: Et si on jouait ensemble maintenant ? On va jouer ensemble parce que c'est vous qui allez devoir trouver la réponse à la question que Charlotte va nous poser dans un instant. Je vais essayer de reprendre mes fiches de la semaine dernière, Charlotte.
2: Vas-y, si tu veux.
0: Pour voir ce dont on avait parlé. Heureusement, tu vois, je ne jette rien, je conserve tout. Lundi dernier, on a parlé d'escargots qui avaient plus de dents que cet animal marin. En l'occurrence, on cherchait le requin. Mardi dernier, on a parlé des femelles de cet animal qui ne sont fertiles que pendant 24 à 36 heures au printemps. Cet animal, c'était le panda. Mercredi dernier, on parlait de l'axilisme, le fétichisme des aisselles. Après quelque chose. Jeudi dernier, tu nous disais que... pardon, je te dis des bêtises. Ça, c'était jeudi dernier.
2: Au programme. Oh, t'es perdu, quoi.
0: Vendredi, juste avant le week-end, tu nous disais qu'aux États-Unis, il y avait un chien robot qui était équipé de quelque chose. Ce quoi donc ? C'était un lance-flamme. Et en plus, ça pouvait être acheté par les gens et n'importe qui. Vous et moi, par exemple. Charlotte, allons-y pour le quoi donc de ce lundi ?
2: L'anatidaophobie.
0: Oui.
2: Ok. D'accord. C'est la peur excessive d'être observé par quoi donc ?
0: Alors allez-y pour vos propositions de réponse. Vous nous écrivez, vous nous envoyez tout ça maintenant sur nos réseaux sociaux. On découvre vos propositions d'ici quelques minutes. Redonne le quoi donc ?
2: L'anatidaophobie, c'est la peur excessive d'être observé par quoi donc ?
0: À partir de maintenant, vous avez quelques minutes pour nous faire vos propositions de réponse en passant par la page Facebook Jordan FM. Dans un instant, Michael Jackson, c'est ce qu'on écoutera. Ce sera avec Beat It dans la suite des matinales de l'été.
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1: Le ciel est de nouveau calme et lumineux ce lundi partout sur nos départements. Les rayons de soleil l'emportent malgré quelques passages nuageux ponctuels. Du côté de notre mercure, comptez de 16 à 20 degrés ce matin. Nos maximales sont agréables. Elles afficheront de 22 à 28 degrés cet après-midi. 22 à Pierrefort et à Égletons, 25 degrés pour Aurillac et Argentat, 28 pour Boissé et pour Brive. Le soleil domine jusqu'à vendredi sur les cartes des prévisions. Et puis Météo France annonce une nouvelle vague de chaleur à partir de demain.
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0: Je pense à vous, Pierre Demar, dans les matinales de l'été.
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0: Bon réveil dans le Cantal, la Corrèze et le Lot avec Jordan FM. Aujourd'hui, on vous parle du centre aquarécréatif intercommunal de Ventadour Règletons Monnaie d'Hier qui propose une nouveauté pour la saison 2026. Un parcours aquatique gonflable qui vient d'être installé dans le bassin de loisirs.
2: Mais oui, après un test concluant lors des dernières vacances scolaires marquées par une hausse de la fréquentation, la communauté de communes a investi dans son propre équipement composé de plusieurs modules dont un toboggan, un pont et une poutre d'équilibre. Ce parcours est accessible sans supplément avec le billet d'entrée habituel. Cette nouvelle attraction complète les équipements déjà présents sur le site. Bassin de nage, pataugeoire, cascade d'eau, espace de musculation, espace balnéo avec sauna, hammam ou encore jacuzzi.
0: Le centre aquarécréatif d'Aigleton qui continue également de proposer des cours d'aquagym, d'aquabike et de natation, ainsi que des formules pour les groupes et des anniversaires aquatiques pour les enfants. Les infos complémentaires et les tarifs sont à retrouver sur le site cc-ventadour.fr. On vous accompagne sur Jordan FM, dans le Cantal, la Corrèze, le Lot, avec l'horoscope de Camille, les infos à 7h30, la réponse à notre quoi donc. Pour l'instant, voici Benson Boone et Slow It Down sur Jordan FM.

0: réveil, bon début de journée avec Jordan FM, voici les prédictions des astres. C'est tout de suite avec votre horoscope signé par signe.
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2: Bonjour à tous, on commence votre horoscope de ce lundi 27 juillet par les béliers. Vous allez pouvoir prouver vos talents de médiateur à l'occasion d'un conflit dans votre entourage.
3: Taureau, vous découvrirez des vérités dans votre entourage pas toujours évident à admettre et ce sera un mal pour un bien.
4: Gémeaux, vous devrez rompre avec certaines habitudes qui ne correspondent plus à vos exigences actuelles.
5: Cancer, n'hésitez pas à dire ce que vous ressentez sans vous emporter, vous devriez être plus entendu.
6: Les lions, entretenez l'art de vous rendre indispensable auprès de vos proches, vos amis, votre famille, vos collègues.
7: Vierge, il va falloir insister si vous voulez obtenir un peu de compagnie.
8: Ne vous découragez pas trop vite, c'est la persévérance qui va payer.
9: Balance, vos capacités de concentration et votre courage tenace seront récompensés.
10: Scorpion, la solidarité, la camaraderie, l'émulation sont à l'ordre du jour, profitez-en.
11: Sagittaire, vous disposez d'une grande force de conviction et vous n'êtes pas prêts à baisser les bras.
12: Capricorne, la bienveillance fait place à la rigueur et à des préoccupations plus matérielles.
13: Verseau, vous avez du mal à tempérer vos doutes, rien ne vous rassure.
14: Remettez à demain certaines discussions en famille.
15: Et enfin les poissons, votre confiance en vous fera des envieux et cela pourra entraîner des conflits.
16: Je vous souhaite à tous une très belle journée.
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0: Bon lundi à tous, il est 7h30, la réponse à notre quoi donc du jour dans un instant et ce sera juste après les informations.
2: Bonjour Sylvain, bonjour à tous. Le service départemental d'incendie et de secours du Cantal se mobilise. 8 pompiers du département sont actuellement mobilisés dans le Var pour renforcer les équipes engagées contre les feux de forêt. Ils sont partis avec un camion citerne et des moyens du service de santé et de secours médical. 4 ont rejoint Narbonne, également avec un camion citerne, tandis que 6 ont pris la direction de Bordeaux à bord d'un camion de lutte contre les incendies urbains. Et puis un centre d'hébergement d'urgence a ouvert hier après-midi à Brive pour accueillir jusqu'à 200 personnes évacuées des incendies qui touchent la Gironde et les Landes. Mis en place à la demande de la préfecture de la Corrèze, ce dispositif est coordonné par la Croix-Rouge avec le soutien de bénévoles et du SAMU. Les personnes accueillies pourront s'y mettre à l'abri, se restaurer, s'hydrater et bénéficier d'un accompagnement dans un contexte marqué par l'évacuation de plusieurs centaines de milliers d'habitants en Nouvelle-Aquitaine. Les fumées de ces importants incendies continuent d'avoir des conséquences sur nos départements. Ce week-end, la qualité de l'air s'est fortement dégradée avec une hausse des particules fines. Si dans le Cantal, le seuil d'alerte a été frôlé, il a été atteint et dépassé en Corrèze. Pour limiter la pollution, la vitesse est abaissée de 20 km/h sur les principaux axes routiers corréziens jusqu'à nouvel ordre. Le centre hospitalier de Mauriac recevra aujourd'hui 3 climatiseurs mobiles dans le cadre du plan climatisation de la région Auvergne-Rhône-Alpes. L'objectif est d'améliorer les conditions d'accueil des patients et de travail des soignants pendant l'été. 3 appareils ont déjà été installés aux urgences de Saint-Flour et l'hôpital d'Aurillac sera prochainement équipé. Au total, 120 climatiseurs mobiles ont été achetés par la grande région pour les établissements de santé. Une seconde phase du plan prévoit également une aide aux communes rurales pour financer l'installation de systèmes de rafraîchissement dans les écoles. Et puis en préambule du Festival international de théâtre de rue d'Aurillac, Chant Libre débute demain du 28 juillet au 9 août. Cette tournée artistique propose 26 rendez-vous de théâtre de rue, de cirque et de danse au cœur des villages cantaliens. 5 spectacles vont ainsi sillonner le département. Tous les rendez-vous sont gratuits et en accès libre. Le programme complet se retrouve sur le site aurillac.net mais également sur l'application Festival d'Aurillac. On continue ce jardin d'infos avec l'actu en France et dans le monde. Bonjour Emmanuel Lafont.
3: Bonjour à tous. Le chiffre est vertigineux. 115 000 hectares sont déjà partis en fumée en France depuis le début de la saison des incendies. C'est Laurent Nunez qui l'a annoncé hier soir lors du journal télévisé de France 2. Le ministre de l'Intérieur a également fait un point sur la situation en Gironde où les flammes ont ravagé plus de 42 000 hectares et le combat continue pour les pompiers.
4: Il faut regarder les choses avec calme, bien sûr, mais aussi avec réalisme. On a un feu qui, pour l'instant, n'est pas maîtrisé, qui se dirige effectivement à échéance assez régulière, se redirige vers la métropole. Et donc le réalisme, le calme et la détermination qui est la nôtre, c'est évidemment de le combattre. Et il se combat de plusieurs façons. Il se combat au sol par des moyens terrestres. Vous savez, il y a 2500 sapeurs-pompiers qui sont mobilisés sur le terrain. Mais bien sûr, ce feu, il est complètement erratique. Et notre priorité, évidemment, c'est de sauver des vies humaines, d'où les 220 000 évacuations qu'il y a eu.
3: Et dans ce contexte, la préfète de la Nouvelle-Aquitaine et de la Gironde incite les touristes à ne pas venir, au moins tant que le feu n'est pas fixé. Sophie Broca demande également à ceux déjà présents d'envisager une autre destination. L'inquiétude en Gironde donc, mais pour l'instant la métropole bordelaise n'est pas directement menacée. Il n'y a pas d'évacuation de Bordeaux à l'ordre du jour, a encore rappelé hier le maire de la ville, Thomas Cazenave, qui dit tout de même se préparer à toutes les éventualités. Dans ce contexte, Emmanuel Macron va présider ce matin une cellule interministérielle de crise sur ces feux qui touchent de nombreuses régions de l'Hexagone. Une réunion à 10h au ministère de l'Intérieur avant un conseil des ministres. Le gouvernement réunit également aujourd'hui les professionnels du tourisme, de l'énergie, des télécoms et des assurances. Et puis la fin du Tour de France avec beaucoup de joie hier dans les rues parisiennes. Tadej Pogacar a remporté sa 5e grande boucle, laissé Mathieu Van Der Poel qui s'est imposé au sprint sur les Champs-Élysées lors de la dernière étape. À noter que pour sa première participation, le Français Paul Sexas termine au pied du podium de cette édition 2026. Très bonne journée à tous.
2: Merci beaucoup Emmanuel. Côté ciel pour ce lundi, l'ambiance est de nouveau calme et lumineuse. Nos températures affichent de 16 à 20 degrés ce matin et nos maximales seront comprises entre 22 et 28 degrés cet après-midi. On passe aux courses qui ont lieu sur l'hippodrome de Clairefontaine. 16 chevaux seront au départ du Quintet qui sera donné tout à l'heure à 18h30. Jordan FM vous conseille de jouer sur les 3, 4, 6, 2, 7, As, 12 et 15. Les 3, 4, 6, 2, 7, As, 12 et 15.
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0: Bienvenue sur Jordan FM, bon réveil.
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0: Nouvelle semaine qui démarre et nouveau rendez-vous, évidemment, jusqu'à la fin de la semaine, chaque matin, notre quoi donc ? Tout à l'heure, Charlotte a posé une question. Nous avons eu des propositions de réponses. Avant de les découvrir, Charlotte, rappelle-nous, quelle est cette question que tu as posée ?
2: L'anatidaéophobie. C'est la peur excessive d'être observé par quoi donc ?
0: Nous avons Maxence qui nous dit d'être observé par un drone.
2: Non.
0: Thibaut nous dit par ses voisins.
2: Non.
0: Élodie propose par son animal de compagnie.
2: Alors, c'est un animal, mais c'est trop large.
0: Ah, on aurait presque pu l'accepter quand même.
2: Non.
0: Bah par son chat ?
2: Non.
0: Par son chien ?
2: Non.
0: Bon. Elodie reviendra sur ça plus tard. Je vais lire les propositions de Greg qui nous dit d'être observé par une caméra de surveillance.
2: Non plus.
0: Patricia propose par son patron ou ses collègues de travail.
2: Non, c'est pas ça.
0: Alors, animal de compagnie, c'est ni chien ni chat.
2: J'ai pas dit que c'était un animal de compagnie, un animal en fait.
0: Un animal, ah d'accord. Donc ni chien ni chat. Je vais dire une araignée ?
2: Non.
0: Un serpent ?
2: Non.
0: Un pigeon.
2: Non. Ah, non, c'est pas un pigeon, hein, mais tu te rapproches en tout cas.
0: Un oiseau, donc.
2: C'est un volatile, oui. Ouais, tu vas pas y arriver.
0: Un aigle, une buse, je sais pas.
2: Non, c'est un canard.
0: Un canard.
2: Eh ah, oui. Ouais, non, ça peut être stressant d'être observé par un canard. C'est une phobie, en tout cas, et ça porte un nom.
0: Allez, dans un instant sur Jordan FM, la météo et les Daft Punk, ce sera avec Get Lucky pour la suite de nos matinales de l'été.
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1: Le ciel est de nouveau calme et lumineux ce lundi partout sur nos départements. Les rayons de soleil l'emportent malgré quelques passages nuageux ponctuels. Du côté de notre mercure, comptez de 16 à 20 degrés ce matin. Nos maximales sont agréables. Elles afficheront de 22 à 28 degrés cet après-midi. 22 degrés à Massiac et à Bord-les-Orgues, 25

0: Mugel dans les matinales de l'été.
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2: Dans quelques minutes, nous retrouverons notre grand jeu de l'été. Mais pour l'instant, on va parler de l'association Diego & Co qui propose de découvrir Entre Elles. C'est un nouveau spectacle poético-équestre de la compagnie Nagaika Tribe. Pendant 1h15, il y a 6 artistes et 10 chevaux qui vont vous plonger dans l'intimité d'une répétition. Les chevaux qui s'échauffent, les artistes qui s'entraînent et qui cherchent l'équilibre. Mais peu à peu, le moment de travail va un petit peu se transformer.
3: Les gestes deviennent chorégraphies. Les étapes de la création d'un spectacle prennent vie sous les yeux des spectateurs. À travers la voltige à cheval, le dressage en liberté, la complicité qui unit femmes et chevaux, ce spectacle dévoile le lien profond de ces artistes dans leur quotidien partagé. Les représentations se déroulent à Ruine, en Margeride. Par exemple, vous allez pouvoir en profiter le 29, le 30 juillet à 20h30.
2: C'est-à-dire ce mercredi et ce jeudi, 20h30. Rendez-vous également au mois d'août avec des représentations qui seront proposées. Les soirs de spectacle, sachez qu'il est possible de se restaurer sur place dès 19h avec des planches de produits locaux et des glaces artisanales. Et les réservations, elles se font directement sur le site internet diego-n-co.fr. Dans un instant sur Jordan FM, le grand jeu d'été, mais aussi le programme télé, bien sûr. Et pour la musique, voici Louane avec Jour 1 dans les matinales de l'été.

0: bon début de journée. Vous ne savez pas quoi regarder ce soir? Eh bien, nous, on vous guide dès maintenant avec le programme TV Jordan FM.
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2: Bonjour, quoi de beau à la télé pour cette soirée du 27 juillet sur TF1, Camping Paradis, série avec Laurent Rounac, sur France 2, Enquête au Paradis, série policière, sur France 3, Les Compères, film réalisé par Francis Weber, sur TMC, Le Flic de Belleville, film avec Omar Sy, Baba est flic à Belleville, quartier qui n'a jamais quitté. Un soir, son ami d'enfance est assassiné sous ses yeux, Baba prend sa place d'officier de liaison auprès du consulat de France à Miami pour retrouver son assassin. Sur W9, Les 12 travaux d'Astérix, film d'animation. L'empereur César ne supporte plus que le petit village gaulois résiste encore et toujours. Alors il propose un défi à Astérix, Obélix et tous leurs amis. S'ils remportent les 12 épreuves qu'il leur soumet, il ne les attaquera plus. Sur M6, La roue de la fortune, célébrité, divertissement présenté par Eric Antoine. Et puis sur ses stars, Taylor Swift, de Nashville au sommet du monde, documentaire. De ses premiers pas jusqu'à la notoriété internationale, retour sur l'ascension de Taylor Swift, artiste incontournable du 21e siècle. Très belle soirée télé à tous.
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1: Très bon début de semaine.
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1: Eh oui, très bon lundi avec Jordan FM. Il est 8h, nous allons retrouver dans un instant notre pourquoi du jour. 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
2: 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Bonjour Sylvain, bonjour à tous. Un centre d'hébergement d'urgence a ouvert hier après-midi à Brive pour accueillir jusqu'à 200 personnes évacuées des incendies qui touchent la Gironde et les Landes. Mis en place à la demande de la préfecture de la Corrèze, ce dispositif est coordonné par la Croix-Rouge avec le soutien de bénévoles et du SAMU. Les personnes accueillies pourront s'y mettre à l'abri, se restaurer, s'hydrater et bénéficier d'un accompagnement dans un contexte marqué par l'évacuation de plusieurs centaines de milliers d'habitants en Nouvelle-Aquitaine. Et puis notez que le service départemental d'incendie et de secours du Cantal se mobilise également. 8 pompiers du département sont actuellement mobilisés dans le Var pour renforcer les équipes engagées contre les feux de forêt. Ils sont partis avec un camion-citerne et des moyens du service de santé et de secours médical. 4 autres ont rejoint Narbonne également avec un camion-citerne, tandis que 6 ont pris la direction de Bordeaux à bord d'un camion de lutte contre les incendies urbains. Les fumées de ces importants incendies continuent d'avoir des conséquences sur nos départements. Ce week-end, la qualité de l'air s'est fortement dégradée avec une hausse des particules fines. Si dans le Cantal, le seuil d'alerte a été frôlé, il a été atteint et dépassé en Corrèze. Pour limiter la pollution, la vitesse est abaissée de 20 km/h sur les principaux axes routiers corréziens jusqu'à nouvel ordre. Le centre hospitalier de Mauriac recevra aujourd'hui 3 climatiseurs mobiles dans le cadre du plan climatisation de la région Auvergne-Rhône-Alpes. L'objectif est d'améliorer les conditions d'accueil des patients et de travail des soignants pendant l'été. 3 appareils ont déjà été installés aux urgences de Saint-Flour et l'hôpital d'Aurillac sera prochainement équipé. Au total, 120 climatiseurs mobiles ont été achetés par la grande région pour les établissements de santé. Une seconde phase du plan prévoit également une aide aux communes rurales pour financer l'installation de systèmes de rafraîchissement dans les écoles. Et puis en préambule du Festival international de théâtre de rue d'Aurillac, Chant Libre débute demain du 28 juillet au 9 août. Cette tournée artistique propose 26 rendez-vous de théâtre de rue, de cirque et de danse au cœur des villages cantaliens. 5 spectacles vont ainsi sillonner le département. Tous les rendez-vous sont gratuits et en accès libre. Le programme complet se retrouve sur le site aurillac.net, mais également sur l'application Festival d'Aurillac. On continue ce jardin d'infos avec l'actu en France et dans le monde. Bonjour Emmanuel Lafond.
3: Bonjour à tous. Le chiffre est vertigineux. 115 000 hectares sont déjà partis en fumée en France depuis le début de la saison des incendies. C'est Laurent Nunez qui l'a annoncé hier soir lors du journal télévisé de France 2. Le ministre de l'Intérieur a également fait un point sur la situation en Gironde où les flammes ont ravagé plus de 42 000 hectares et le combat continue pour les pompiers.
4: Il faut regarder les choses avec calme, bien sûr, mais aussi avec réalisme. On a un feu qui, pour l'instant, n'est pas maîtrisé, qui se dirige effectivement à échéance assez régulière, se redirige vers la métropole. Et donc le réalisme, le calme et la détermination qui est la nôtre, c'est évidemment de le combattre. Et il se combat de plusieurs façons. Il se combat au sol par des moyens terrestres. Il y a 2500 sapeurs-pompiers qui sont mobilisés sur le terrain. Mais bien sûr, ce feu, il est complètement erratique. Et notre priorité, évidemment, c'est de sauver des vies humaines, d'où les 220 000 évacuations qu'il y a eu.
3: Et dans ce contexte, la préfète de la Nouvelle-Aquitaine et de la Gironde incite les touristes à ne pas venir, au moins tant que le feu n'est pas fixé. Sophie Broca demande également à ceux déjà présents d'envisager une autre destination. L'inquiétude en Gironde donc, mais pour l'instant la métropole bordelaise n'est pas directement menacée. Il n'y a pas d'évacuation de Bordeaux à l'ordre du jour, a encore rappelé hier le maire de la ville, Thomas Cazenave, qui dit tout de même se préparer à toutes les éventualités. Dans ce contexte, Emmanuel Macron va présider ce matin une cellule interministérielle de crise sur ces feux qui touchent de nombreuses régions de l'Hexagone. Une réunion à 10h au ministère de l'Intérieur avant le Conseil des ministres. Le gouvernement réunit également aujourd'hui les professionnels du tourisme, de l'énergie, des télécoms et des assurances. Et puis la fin du Tour de France avec beaucoup de joie hier dans les rues parisiennes. Tadej Pogacar a remporté sa 5e grande boucle et c'est Mathieu Van Der Poel qui s'est imposé au sprint sur les Champs-Élysées lors de la dernière étape. À noter que pour sa première participation, le Français Paul Sexas termine au pied du podium de cette édition 2026. Très bonne journée à tous.
2: Merci beaucoup Emmanuel. Côté ciel pour ce lundi, l'ambiance est de nouveau calme et lumineuse. Nos températures affichent de 16 à 20 degrés ce matin et nos maximales seront comprises entre 22 et 28 degrés cet après-midi. On passe aux courses qui ont lieu sur l'hippodrome de Clairefontaine. 16 chevaux seront au départ du quintet qui sera donné tout à l'heure à 18h30. Jordan FM vous conseille de jouer sur les 3, 4, 6, 2, 7, As, 12 et 15. Les 3, 4, 6, 2, 7, As, 12 et 15.
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0: bonne matinée avec Jérémy Frérot.
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0: On redémarre ensemble une semaine avec les matinales de l'été et dans les matinales, chaque matin, il y a notre pourquoi du jour. Aujourd'hui, nous allons faire un petit tour à Saint-Flour. Vous écoutez Jordan FM sur 95.1 et Yannick de Saint-Flour qui nous a écrit et qui nous demande pourquoi on dit avoir du toupet.
2: En fait, cette expression, elle est directement tirée d'une habitude de tueur à gages exerçait du côté de l'Italie à l'époque, les bravi, d'accord. Ils étaient employés par les grands seigneurs transalpins pour exécuter leurs ennemis, des mercenaires qui se laissaient volontairement pousser une épaisse mèche de cheveux, un toupet, sur le sommet du front. Alors en temps ordinaire, ils cachaient sous un chapeau ou un casque ce toupet, mais au moment de commettre leur crime, ils rabattaient la mèche sur leur visage, formant donc un masque unique, en plus de leur barbe qui était très fournie.
0: C'est dingue.
2: Ils, comme ça, tentaient de dissimuler au maximum leur identité, même s'ils étaient en partie à l'abri des représailles de la justice grâce à l'influence de leurs employeurs. Bien sûr. En tout cas, en référence à la grande témérité de ces assassins, grâce à laquelle ils sont devenus célèbres, y compris à l'extérieur des frontières de leur pays, l'expression avoir du toupet est apparue dans le langage courant.
0: Dans les prochaines minutes sur Jordan FM, ce sera l'horoscope avec Camille, ce sera notre grand jeu de l'été. Et puis on aura le temps d'écouter Imagine Dragons avec Waves.
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1: Le ciel est de nouveau calme et lumineux ce lundi partout sur nos départements. Les rayons de soleil l'emportent malgré quelques passages nuageux ponctuels. Du côté de notre mercure, comptez de 16 à 20 degrés ce matin. Nos maximales sont agréables. Elles afficheront de 22 à 28 degrés cet après-midi. 22 à Pierrefort et à Égletton. 25 degrés pour Aurillac et Argentat. 28 pour Boissé et pour Brive. Le soleil domine jusqu'à vendredi sur les cartes des prévisions. Et puis Météo France annonce une nouvelle vague de chaleur à partir de demain.
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0: très très bonne matinée avec Jordan FM et Ariana Grande.
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0: comme ça qu'on démarre la journée sur Jordan FM. Avant de repartir en musique, votre avenir se dévoile ce matin. Place à l'horoscope sur Jordan FM.
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2: Bonjour à tous, on commence votre horoscope de ce lundi 27 juillet par les Béliers. Vous allez pouvoir prouver vos talents de médiateur à l'occasion d'un conflit dans votre entourage.
3: Taureau, vous découvrirez des vérités dans votre entourage pas toujours évident à admettre et ce sera un mal pour un bien.
4: Gémeaux, vous devrez rompre avec certaines habitudes qui ne correspondent plus à vos exigences actuelles.
5: Cancer, n'hésitez pas à dire ce que vous ressentez sans vous emporter, vous devriez être plus entendu.
6: Les lions, entretenez l'art de vous rendre indispensable auprès de vos proches, vos amis, votre famille, vos collègues.
7: Vierge, il va falloir insister si vous voulez obtenir un peu de compagnie.
8: Ne vous découragez pas trop vite, c'est la persévérance qui va payer.
9: Balance, vos capacités de concentration et votre courage tenace seront récompensés.
10: Scorpion, la solidarité, la camaraderie, l'émulation sont à l'ordre du jour, profitez-en.
11: Sagittaire, vous disposez d'une grande force de conviction et vous n'êtes pas prêts à baisser les bras.
12: Capricorne, la bienveillance fait place à la rigueur et à des préoccupations plus matérielles.
13: Verseau, vous avez du mal à tempérer vos doutes, rien ne vous rassure.
14: Remettez à demain certaines discussions en famille.
15: Et enfin les poissons, votre confiance en vous fera des envieux et cela pourra entraîner des conflits.
16: Je vous souhaite à tous une très belle journée.
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0: c'est comme ça qu'on vous accompagne sur Jordan FM.
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0: Avec notre Twitter dans un instant et avec aussi un nouveau point sur les informations de ce lundi. Il est 8h30.
2: Bonjour Sylvain, bonjour à tous. Le service départemental d'incendie et de secours du Cantal se mobilise. 8 pompiers du département sont actuellement mobilisés dans le Var pour renforcer les équipes engagées contre les feux de forêt. Ils sont partis avec un camion citerne et des moyens du service de santé et de secours médical. 4 ont rejoint Narbonne, également avec un camion citerne, tandis que 6 ont pris la direction de Bordeaux à bord d'un camion de lutte contre les incendies urbains. Et puis un centre d'hébergement d'urgence a ouvert hier après-midi à Brive pour accueillir jusqu'à 200 personnes évacuées des incendies qui touchent la Gironde et les Landes. Mis en place à la demande de la préfecture de la Corrèze, ce dispositif est coordonné par la Croix-Rouge avec le soutien de bénévoles et du SAMU. Les personnes accueillies pourront s'y mettre à l'abri, se restaurer, s'hydrater et bénéficier d'un accompagnement dans un contexte marqué par l'évacuation de plusieurs centaines de milliers d'habitants en Nouvelle-Aquitaine. Les fumées de ces importants incendies continuent d'avoir des conséquences sur nos départements. Ce week-end, la qualité de l'air s'est fortement dégradée avec une hausse des particules fines. Si dans le Cantal, le seuil d'alerte a été frôlé, il a été atteint et dépassé en Corrèze. Pour limiter la pollution, la vitesse est abaissée de 20 km/h sur les principaux axes routiers corréziens jusqu'à nouvel ordre. Le centre hospitalier de Mauriac recevra aujourd'hui 3 climatiseurs mobiles dans le cadre du plan climatisation de la région Auvergne-Rhône-Alpes. L'objectif est d'améliorer les conditions d'accueil des patients et de travail des soignants pendant l'été. 3 appareils ont déjà été installés aux urgences de Saint-Flour et l'hôpital d'Aurillac sera prochainement équipé. Au total, 120 climatiseurs mobiles ont été achetés par la Grande Région pour les établissements de santé. Une seconde phase du plan prévoit également une aide aux communes rurales pour financer l'installation de systèmes de rafraîchissement dans les écoles. Et puis en préambule du Festival international de théâtre de rue d'Aurillac, Chant Libre débute demain du 28 juillet au 9 août. Cette tournée artistique propose 26 rendez-vous de théâtre de rue, de cirque et de danse au cœur des villages cantaliens. 5 spectacles vont ainsi sillonner le département. Tous les rendez-vous sont gratuits et en accès libre. Le programme complet se retrouve sur le site aurillac.net mais également sur l'application Festival d'Aurillac. On continue ce Jardin d'infos avec l'actu en France et dans le monde. Bonjour Emmanuel Lafont.
3: Bonjour à tous. Le chiffre est vertigineux. 115 000 hectares sont déjà partis en fumée en France depuis le début de la saison des incendies. C'est Laurent Nunez qui l'a annoncé hier soir lors du journal télévisé de France 2. Le ministre de l'Intérieur a également fait un point sur la situation en Gironde où les flammes ont ravagé plus de 42 000 hectares et le combat continue pour les pompiers.
4: Il faut regarder les choses avec calme, bien sûr, mais aussi avec réalisme. On a un feu qui, pour l'instant, n'est pas maîtrisé, qui se dirige effectivement à échéance assez régulière, se redirige vers la métropole. Et donc le réalisme, le calme et la détermination qui est la nôtre, c'est évidemment de le combattre. Et il se combat de plusieurs façons. Il se combat au sol par des moyens terrestres. Il y a 2500 sapeurs-pompiers qui sont mobilisés sur le terrain. Mais bien sûr, ce feu, il est complètement erratique. Et notre priorité, évidemment, c'est de sauver des vies humaines, d'où les 220 000 évacuations qu'il y a eu.
3: Et dans ce contexte, la préfète de la Nouvelle-Aquitaine et de la Gironde incite les touristes à ne pas venir, au moins tant que le feu n'est pas fixé. Sophie Broca demande également à ceux déjà présents d'envisager une autre destination. L'inquiétude en Gironde donc, mais pour l'instant la métropole bordelaise n'est pas directement menacée. Il n'y a pas d'évacuation de Bordeaux à l'ordre du jour, a encore rappelé hier le maire de la ville, Thomas Cazenave, qui dit tout de même se préparer à toutes les éventualités. Dans ce contexte, Emmanuel Macron va présider ce matin une cellule interministérielle de crise sur ces feux qui touchent de nombreuses régions de l'Hexagone. Une réunion à 10h au ministère de l'Intérieur avant le Conseil des ministres. Le gouvernement réunit également aujourd'hui les professionnels du tourisme, de l'énergie, des télécoms et des assurances. Et puis la fin du Tour de France avec beaucoup de joie hier dans les rues parisiennes. Tadej Pogacar a remporté sa 5e grande boucle, laissé Mathieu Van Der Poel qui s'est imposé au sprint sur les Champs-Élysées lors de la dernière étape. À noter que pour sa première participation, le Français Paul Sexas termine au pied du podium de cette édition 2026. Très bonne journée à tous.
2: Merci beaucoup Emmanuel. Côté ciel pour ce lundi, l'ambiance est de nouveau calme et lumineuse. Nos températures affichent de 16 à 20 degrés ce matin et nos maximales seront comprises entre 22 et 28 degrés cet après-midi. On passe aux courses qui ont lieu sur l'hippodrome de Clairefontaine. 16 chevaux seront au départ du Quintet qui sera donné tout à l'heure à 18h30. 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

0: Shakira sur Jordan FM. Ce week-end, vous avez peut-être passé un petit peu de temps sur votre téléphone et traîné sur les réseaux sociaux. Vous avez donc certainement vu passer des choses. Nous, ce qu'on a fait, c'est qu'on y a mis de côté. Et on va vous partager tout de suite. Avec une page, Charlotte, une page Facebook, celle d'Élise. Avec cette publication. Depuis le temps qu'il marche seul, Jean-Jacques Goldman, c'est quand même étonnant qu'il n'ait jamais croisé Gérald de Palmas qui, lui, est sur la route toute la sainte journée.
1: Ah, énorme. C'est vrai.
0: Il faudrait faire un bootleg entre les deux chansons. Je marche seul toute la sainte journée.
1: Ça marcherait, hein. C'est évident. Hein.
0: Qu'est-ce que t'as mis de côté pour la Twitter?
1: Non, parce qu'il y a quelques jours, j'avais eu passer une sur Richard Cochiante, mais je sais plus si je m'en souviens assez.
0: Ah, sur le coup de soleil?
1: Ouais, c'était « Est-ce qu'après toutes ces années, personne n'a toujours pas... Enfin, personne n'a passé de Biafine à Richard Cochiante ?» Voilà, ça marchait celle-là.
0: Ok, c'est le même sujet.
1: Ouais.
0: Qu'est-ce que t'as mis de côté pour la Twitter?
1: James Abbott dit « Je viens de résoudre une équation à une inconnue. » Bon, bah clairement, elle n'avait rien à faire.
0: Allez, bon lundi, bonne matinée. Dans un instant, la météo. Et puis, on retrouvera aussi Yannick Noah avec Simon Papatara.
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1: Le ciel est de nouveau calme et lumineux ce lundi partout sur nos départements. Les rayons de soleil l'emportent malgré quelques passages nuageux ponctuels. Du côté de notre mercure, comptez de 16 à 20 degrés ce matin. Nos maximales sont agréables. Elles afficheront de 22 à 28 degrés cet après-midi. 22 degrés à Massiac et à Bord-les-Orgues. 25 pour Ytrac et Tulle. 28 degrés attendus à Marcolès et à Beaulieu. Le soleil domine jusqu'à vendredi sur les cartes des prévisions. Et puis Météo France annonce une nouvelle vague de chaleur à partir de demain.
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0: très bonne matinée avec Christophe Maé.
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0: Et attention, aujourd'hui sur Jordan FM, j'ai une mise en garde à faire. Et Charlotte, on va parler d'une application. Application que tu utilises, que j'utilise, que vous utilisez, que nous utilisons, qu'ils utilisent. D'accord ? Cette application, c'est Doctolib.
2: Pourquoi une
0: petite mise en garde ? L'histoire que je vais te raconter est une véritable histoire, d'accord ? Doctolib, à partir de ce début août, pourra utiliser vos données personnelles pour un projet en lien avec l'intelligence artificielle.
2: Mais comment ça ?
0: Tu as dû recevoir un mail de Doctolib qui t'explique qu'il lance un projet de recherche pour améliorer les parcours de soins grâce à l'intelligence artificielle en collaboration avec trois institutions scientifiques. Il y a l'Institut National de Recherche en Sciences et Technologies du Numérique, l'Institut National de la Santé et la Recherche Médicale et l'Université Paris-Cité. D'accord ? En gros, ils vont prendre tes données, donc tes antécédents médicaux, les médicaments dont tu as déjà pu bénéficier, des infos sur ton état de santé général, diagnostic, évolution du traitement, documentation, tout ce qui a été entré par un médecin sur Doctolib pour être utilisé par une intelligence artificielle.
2: Mais c'est ouf.
0: Alors, il y a...
2: Et tu peux pas donner ton accord ou pas ?
0: Si, heureusement. Le président directeur général de Doctolib, qui s'appelle Stanislas Niochateau, assure qu'il s'agit de projets de recherche à but non lucratif. Mais il y a quand même un risque de marchandisation de ces données. Donc il est possible de s'opposer à l'utilisation de vos données personnelles. Il suffit pour ça de remplir un formulaire qui est indiqué dans le mail d'information qui vous a été envoyé.
2: J'ai même
0: il y a
2: pas
0: ça
2: vu
0: quelques
2: ce mail.
0: Jours. Et bien cherchez dans vos spams, ça vous évitera peut-être des mauvaises surprises.
2: Bah oui.
0: On vous souhaite un bon lundi avec Jordan FM. On s'arrête pour aujourd'hui dans les matinales de l'été, mais on sera de retour demain à partir de 6h comme tous les matins. Bisous Charlotte.
2: Bisous.
0: Dans un instant, l'info, le programme télé et la

0: Bienvenue dans les matinales Jordan FM. Pour savoir quoi regarder ce soir, écoutez notre sélection télé de ce soir avec le programme TV Jordan FM.
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2: Bonjour, quoi de beau à la télé pour cette soirée du 27 juillet sur TF1 Camping Paradis, série avec Laurent Ronac, sur France 2 Enquête au Paradis, série policière, sur France 3 Les Compères, film réalisé par Francis Weber, sur TMC Le Flic de Belleville, film avec Omar Sy, Baba est flic à Belleville, quartier qu'il n'a jamais quitté. Un soir, son ami d'enfance est assassiné sous ses yeux, Baba prend sa place d'officier de liaison auprès du consulat de France à Miami pour retrouver son assassin. Sur W9, Les 12 travaux d'Astérix, film d'animation. L'empereur César ne supporte plus que le petit village gaulois résiste encore et toujours. Alors il propose un défi à Astérix, Obélix et tous leurs amis. S'il remporte les 12 épreuves qu'il leur soumet, il ne les attaquera plus. Sur M6, La Roue de la Fortune, célébrité, divertissement présenté par Eric Antoine. Et puis sur ses stars, Taylor Swift, de Nashville au sommet du monde, documentaire. De ses premiers pas jusqu'à la notoriété internationale, retour sur l'ascension de Taylor Swift, artiste incontournable du 21e siècle. Très belle soirée télé à tous.
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1: Très bon lundi, il est 9h.
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1: Dans un instant, le retour de la musique dans le Cantal, la Corrèze et le Lot sur Jordan FM. Et ce sera juste après les informations.
2: Bonjour Sylvain, bonjour à tous. Un centre d'hébergement d'urgence a ouvert hier après-midi à Brive pour accueillir jusqu'à 200 personnes évacuées des incendies qui touchent la Gironde et les Landes. Mis en place à la demande de la préfecture de la Corrèze, ce dispositif est coordonné par la Croix-Rouge avec le soutien de bénévoles et du SAMU. Les personnes accueillies pourront s'y mettre à l'abri, se restaurer, s'hydrater et bénéficier d'un accompagnement dans un contexte marqué par l'évacuation de plusieurs centaines de milliers d'habitants en Nouvelle-Aquitaine. Et puis notez que le service départemental d'incendie et de secours du Cantal se mobilise également. 8 pompiers du département sont actuellement mobilisés dans le Var pour renforcer les équipes engagées contre les feux de forêt. Ils sont partis avec un camion-citerne et des moyens du service de santé et de secours médical. 4 autres ont rejoint Narbonne également avec un camion-citerne, tandis que 6 ont pris la direction de Bordeaux à bord d'un camion de lutte contre les incendies urbains. Les fumées de ces importants incendies continuent d'avoir des conséquences sur nos départements. Ce week-end, la qualité de l'air s'est fortement dégradée avec une hausse des particules fines. Si dans le Cantal, le seuil d'alerte a été frôlé, il a été atteint et dépassé en Corrèze. Pour limiter la pollution, la vitesse est abaissée de 20 km/h sur les principaux axes routiers corréziens jusqu'à nouvel ordre. Le centre hospitalier de Mauriac recevra aujourd'hui 3 climatiseurs mobiles dans le cadre du plan climatisation de la région Auvergne-Rhône-Alpes. L'objectif est d'améliorer les conditions d'accueil des patients et de travail des soignants pendant l'été. 3 appareils ont déjà été installés aux urgences de Saint-Flour et l'hôpital d'Aurillac sera prochainement équipé. Au total, 120 climatiseurs mobiles ont été achetés par la Grande Région pour les établissements de santé. Une seconde phase du plan prévoit également une aide aux communes rurales pour financer l'installation de systèmes de rafraîchissement dans les écoles. Et puis en préambule du Festival international de théâtre de rue d'Aurillac, Chant Libre débute demain du 28 juillet au 9 août. Cette tournée artistique propose 26 rendez-vous de théâtre de rue, de cirque et de danse au cœur des villages cantaliens. 5 spectacles vont ainsi sillonner le département. Tous les rendez-vous sont gratuits et en accès libre. Le programme complet se retrouve sur le site aurillac.net mais également sur l'application Festival d'Aurillac. On continue ce jardin d'infos avec l'actu en France et dans le monde. Bonjour Emmanuel Lafont.
3: Bonjour à tous. Le chiffre est vertigineux. 115 000 hectares sont déjà partis en fumée en France depuis le début de la saison des incendies. C'est Laurent Nunez qui l'a annoncé hier soir lors du journal télévisé de France 2. Le ministre de l'Intérieur a également fait un point sur la situation en Gironde où les flammes ont ravagé plus de 42 000 hectares et le combat continue pour les pompiers.
4: Il faut regarder les choses avec calme, bien sûr, mais aussi avec réalisme. On a un feu qui, pour l'instant, n'est pas maîtrisé, qui se dirige effectivement à échéance assez régulière, se redirige vers la métropole. Et donc le réalisme, le calme et la détermination qui est la nôtre, c'est évidemment de le combattre. Et il se combat de plusieurs façons. Il se combat au sol par des moyens terrestres. Vous savez, il y a 2500 sapeurs-pompiers qui seront mobilisés sur le terrain. Mais bien sûr, ce feu, il est complètement erratique. Et notre priorité, évidemment, c'est de sauver des vies humaines, d'où les 220 000 évacuations qu'il y a eu.
3: Et dans ce contexte, la préfète de la Nouvelle-Aquitaine et de la Gironde incite les touristes à ne pas venir, au moins tant que le feu n'est pas fixé. Sophie Broca demande également à ceux déjà présents d'envisager une autre destination. L'inquiétude en Gironde donc, mais pour l'instant la métropole bordelaise n'est pas directement menacée. Il n'y a pas d'évacuation de Bordeaux à l'ordre du jour, a encore rappelé hier le maire de la ville, Thomas Cazenave, qui dit tout de même se préparer à toutes les éventualités. Dans ce contexte, Emmanuel Macron va présider ce matin une cellule interministérielle de crise sur ces feux qui touchent de nombreuses régions de l'Hexagone. Une réunion à 10h au ministère de l'Intérieur avant un conseil des ministres. Le gouvernement réunit également aujourd'hui les professionnels du tourisme, de l'énergie, des télécoms et des assurances. Et puis la fin du Tour de France avec beaucoup de joie hier dans les rues parisiennes. Tadej Pogacar a remporté sa 5e grande boucle et c'est Mathieu Van Der Poel qui s'est imposé au sprint sur les Champs-Élysées lors de la dernière étape. À noter que pour sa première participation, le Français Paul Sexas termine au pied du podium de cette édition 2026. Très bonne journée à tous.
2: Merci beaucoup Emmanuel. Côté ciel pour ce lundi, l'ambiance est de nouveau calme et lumineuse. Nos températures affichent de 16 à 20 degrés ce matin et nos maximales seront comprises entre 22 et 28 degrés cet après-midi. On passe aux courses qui ont lieu sur l'hippodrome de Clairefontaine. 16 chevaux seront au départ du Quintet qui sera donné tout à l'heure à 18h30. 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

0: On redémarre ensemble une semaine avec les matinales de l'été. Et dans les matinales, chaque matin, il y a notre pourquoi du jour. Aujourd'hui, nous allons faire un petit tour à Saint-Flour. Vous écoutez Jordan FM sur 95.1. Et Yannick de Saint-Flour qui nous a écrit et qui nous demande pourquoi on dit avoir du toupet.
1: En fait, cette expression, elle est directement tirée d'une habitude de tueur à gages. Ouais, qui exerçait du côté de l'Italie à l'époque, les bravi, d'accord. Ils étaient employés par les grands seigneurs transalpins pour exécuter leurs ennemis, des mercenaires qui se laissaient volontairement pousser une épaisse mèche de cheveux, un toupet, sur le sommet du front. Alors en temps ordinaire, ils cachaient sous un chapeau ou un casque ce toupet, mais au moment de commettre leur crime, ils rabattaient la mèche sur leur visage, formant donc un masque unique, en plus de leur barbe qui était très fournie.
0: Ah, c'est dingue.
1: Ils, comme ça, tentaient de dissimuler au maximum leur identité, même s'ils étaient en partie à l'abri des représailles de la justice grâce à l'influence de leurs employeurs. Bien sûr. En tout cas, en référence à la grande témérité de ces assassins, grâce à laquelle ils sont devenus célèbres, y compris à l'extérieur des frontières de leur pays, l'expression « avoir du toupet » est apparue dans le langage courant.
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1: On se retrouve au parc aquatique de la Seule à Bétail dans le Lot en compagnie de Christophe Serre, le directeur. Bonjour Christophe.
2: Bonjour, bonjour à tous.
1: Alors Christophe, on termine avec un espace qui fait fureur auprès des plus téméraires. C'est le fameux parcours Aqua Ninja, directement inspiré de la célèbre émission télé.
2: Alors effectivement, ce parcours qui a été installé maintenant il y a 3 saisons a beaucoup de succès auprès des plus jeunes, puis des papas et des mamans qui accompagnent. 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

0: Ce week-end, vous avez peut-être passé un petit peu de temps sur votre téléphone et traîné sur les réseaux sociaux. Vous avez donc certainement vu passer des choses. Nous, ce qu'on a fait, c'est qu'on y a mis de côté. Et on va vous partager tout de suite. Avec une page, Charlotte, une page Facebook, celle d'Élise. Avec cette publication. Depuis le temps qu'il marche seul, Jean-Jacques Goldman, c'est quand même étonnant qu'il n'ait jamais croisé Gérald de Palmas qui, lui, est sur la route toute la sainte journée.
1: Ah, énorme. C'est vrai.
0: Il faudrait faire un bootleg entre les deux chansons. Je marche seul toute la sainte journée.
1: Ça marcherait, hein. C'est évident. Hein.
0: Qu'est-ce que t'as mis de côté pour la Twitter?
1: Non, parce qu'il y a quelques jours, j'avais eu passer une sur Richard Cochiante, mais je sais plus si je m'en souviens assez.
0: Ah, sur le coup de soleil?
1: Ouais, c'était est-ce qu'après toutes ces années, personne n'a toujours pas. Enfin, personne n'a passé de Biafine à Richard Cochiante? Voilà. Ça marchait, celle-là.
0: Okay, c'est le même sujet.
1: Ouais.
0: Qu'est-ce que t'as mis de côté pour la Twitter?
1: James Abbott dit je viens de résoudre une équation à une inconnue. Bon, bah, clairement, elle n'avait rien à faire.
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1: Bonjour à tous. Le service départemental d'incendie et de secours du Cantal se mobilise. 8 pompiers du département sont actuellement mobilisés dans le Var pour renforcer les équipes engagées contre les feux de forêt. Ils sont partis avec un camion citerne et des moyens du service de santé et de secours médical. 4 ont rejoint Narbonne, également avec un camion citerne, tandis que 6 ont pris la direction de Bordeaux à bord d'un camion de lutte contre les incendies urbains. Et puis un centre d'hébergement d'urgence a ouvert hier après-midi à Brive pour accueillir jusqu'à 200 personnes évacuées des incendies qui touchent la Gironde et les Landes. Mis en place à la demande de la préfecture de la Corrèze, ce dispositif est coordonné par la Croix-Rouge avec le soutien de bénévoles et du SAMU dans un contexte marqué par l'évacuation de plusieurs centaines de milliers d'habitants en Nouvelle-Aquitaine. Les fumées de ces importants incendies continuent d'avoir des conséquences sur nos départements. Ce week-end, la qualité de l'air s'est fortement dégradée avec une hausse des particules fines. Si dans le Cantal, le seuil d'alerte a été frôlé, il a été atteint et dépassé en Corrèze. Pour limiter la pollution, la vitesse est abaissée de 20 km/h sur les principaux axes routiers corréziens jusqu'à nouvel ordre. Le centre hospitalier de Mauriac recevra aujourd'hui 3 climatiseurs mobiles dans le cadre du plan climatisation de la région Auvergne-Rhône-Alpes. L'objectif est d'améliorer les conditions d'accueil des patients et de travail des soignants pendant l'été. 3 appareils ont déjà été installés aux urgences de Saint-Flour et l'hôpital d'Aurillac sera prochainement équipé. Au total, 120 climatiseurs mobiles ont été achetés par la grande région pour les établissements de santé. Une seconde phase du plan prévoit également une aide aux communes rurales pour financer l'installation de systèmes de rafraîchissement dans les écoles. On fait maintenant le point sur l'info en français dans le monde. Bonjour Emmanuel Lafont.
2: Bonjour à tous. La situation globalement stable en Gironde, mais les pompiers sont toujours mobilisés pour lutter contre les flammes. Bien sûr, elles ont ravagé au moins 42 000 hectares depuis la semaine dernière et 220 000 personnes ont été évacuées dans le département. Dans ce contexte, la préfète a décidé d'interdire les colonies de vacances. Et plus largement, ce sont 115 000 hectares qui sont déjà partis en fumée en France depuis le début de la saison des incendies. 30 à 40 feux sont combattus simultanément au quotidien, annoncé hier soir le ministre de l'Intérieur sur France 2. Dans ce contexte, une cellule interministérielle de crise sur les feux en France sera présidée par Emmanuel Macron à partir de 10h depuis le ministère de l'Intérieur. Le gouvernement réunit aussi aujourd'hui les professionnels du tourisme, de l'énergie, des télécoms et des assurances pour faire le point sur les conséquences de ces incendies. Et puis la fin du Tour de France avec beaucoup de joie hier dans les rues de Paris. Tadej Pogacar a remporté sa 5e grande boucle et c'est Mathieu Van Der Poel qui s'est imposé au sprint sur les Champs-Élysées lors de la dernière étape.
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1: Le ciel est de nouveau calme et lumineux ce lundi partout sur nos départements. Les rayons de soleil l'emportent malgré quelques passages nuageux ponctuels. Nos maximales sont agréables. Elles afficheront de 22 à 28 degrés cet après-midi. 22 à Pierrefort et à Égletton, 25 degrés pour Aurillac et Argentat, 28 pour Boissé et pour Brive. Le soleil domine jusqu'à vendredi sur les cartes des prévisions. Et puis Météo France annonce une nouvelle vague de chaleur à partir de demain.
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1: Le restaurant Le Jarousset fait partie des meilleures adresses de notre magnifique région. Le chef Jérôme Casana vous propose une cuisine au goût du jour avec les plus beaux produits locaux. Et vous allez voir que la cave aussi a de la ressource. Bonjour Jérôme.
2: Bonjour.
1: Alors, est-ce que comme la carte des menus qui évolue au rythme des saisons, la carte des vins évolue également? Je veux dire, on ne boit pas la même chose en été qu'à l'automne ou en hiver?
2: Oui, exactement. On a certains vins qui vont mieux passer au printemps, d'autres l'été et d'autres forcément à l'automne. Après, la carte en elle-même évolue au fil du temps parce qu'on travaille comme les produits qu'avec des petits producteurs. Il y a certains vignobles, on a 3 bouteilles pour une appellation. Donc forcément, quand il n'y en a plus, il n'y en a plus. Aujourd'hui, la carte des vins représente quasiment 700 références, blanc, rouge et champagne confondus. En termes de spi, ce qu'on va appeler digestif, on doit être autour de 200 whisky, on doit avoir 350 spi différentes. Donc tout ça fait beaucoup, j'entends. Mais c'est aussi très intéressant. C'est-à-dire qu'on arrive à coller au plus près de ce que veut le client. Si le client il veut un vin comme ça, comme ça, comme ça, on arrive à déchiffrer un peu ce qu'il nous raconte. On lui demande un budget et on va normalement toujours coller à peu près à ce qu'il veut. Nous, on a de notre côté la liberté de lui trouver le produit qui va bien. Lui, on ne dépasse pas trop son budget, ou on ne le dépasse pas du tout même, et on fait découvrir aussi des produits.
1: Jérôme, merci pour ces précieux conseils. On rappelle bien sûr que l'abus d'alcool est dangereux pour la santé, à consommer avec modération. 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
1: Bonjour à tous. Le service départemental d'incendie et de secours du Cantal se mobilise. 8 pompiers du département sont actuellement mobilisés dans le Var pour renforcer les équipes engagées contre les feux de forêt. Ils sont partis avec un camion citerne et des moyens du service de santé et de secours médical. 4 ont rejoint Narbonne, également avec un camion citerne, tandis que 6 ont pris la direction de Bordeaux à bord d'un camion de lutte contre les incendies urbains. Et puis un centre d'hébergement d'urgence a ouvert hier après-midi à Brive pour accueillir jusqu'à 200 personnes évacuées des incendies qui touchent la Gironde et les Landes. Mis en place à la demande de la préfecture de la Corrèze, ce dispositif est coordonné par la Croix-Rouge avec le soutien de bénévoles et du SAMU dans un contexte marqué par l'évacuation de plusieurs centaines de milliers d'habitants en Nouvelle-Aquitaine. Les fumées de ces importants incendies continuent d'avoir des conséquences sur nos départements. Ce week-end, la qualité de l'air s'est fortement dégradée avec une hausse des particules fines. Si dans le Cantal, le seuil d'alerte a été frôlé, il a été atteint et dépassé en Corrèze. Pour limiter la pollution, la vitesse est abaissée de 20 km/h sur les principaux axes routiers corréziens jusqu'à nouvel ordre. Le centre hospitalier de Mauriac recevra aujourd'hui 3 climatiseurs mobiles dans le cadre du plan climatisation de la région Auvergne-Rhône-Alpes. L'objectif est d'améliorer les conditions d'accueil des patients et de travail des soignants pendant l'été. 3 appareils ont déjà été installés aux urgences de Saint-Flour et l'hôpital d'Aurillac sera prochainement équipé. Au total, 120 climatiseurs mobiles ont été achetés par la grande région pour les établissements de santé. Une seconde phase du plan prévoit également une aide aux communes rurales pour financer l'installation de systèmes de rafraîchissement dans les écoles. On fait maintenant le point sur l'info en France et dans le monde. Bonjour Emmanuel Lafond.
2: Bonjour à tous. La situation globalement stable en Gironde, mais les pompiers sont toujours mobilisés pour lutter contre les flammes. Bien sûr, elles ont ravagé au moins 42 000 hectares depuis la semaine dernière et 220 000 personnes ont été évacuées dans le département. Dans ce contexte, la préfète a décidé d'interdire les colonies de vacances. Et plus largement, ce sont 115 000 hectares qui sont déjà partis en fumée en France depuis le début de la saison des incendies. 30 à 40 feux sont combattus simultanément au quotidien. Annoncé hier soir, le ministre de l'Intérieur sur France 2. Dans ce contexte, une cellule interministérielle de crise sur les feux en France sera présidée par Emmanuel Macron à partir de 10h depuis le ministère de l'Intérieur. Le gouvernement réunit aussi aujourd'hui les professionnels du tourisme, de l'énergie, des télécoms et des assurances pour faire le point sur les conséquences de ces incendies. Et puis la fin du Tour de France avec beaucoup de joie hier dans les rues de Paris. Tadej Pogacar a remporté sa 5e grande boucle et c'est Mathieu Van Der Poel qui s'est imposé au sprint sur les Champs-Élysées lors de la dernière étape.
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1: Le ciel est de nouveau calme et lumineux ce lundi partout sur nos départements. Les rayons de soleil l'emportent malgré quelques passages nuageux ponctuels. Nos maximales sont agréables, elles afficheront de 22 à 28 degrés cet après-midi. 22 à Pierrefort et à Égletons, 25 degrés pour Aurillac et Argentat, 28 pour Boissé et pour Brive. Le soleil domine jusqu'à vendredi sur les cartes des prévisions et puis Météo France annonce une nouvelle vague de chaleur à partir de demain.

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1: Azol te propose de descendre la rivière Lot entre Cantal et Aveyron sur plusieurs parcours au départ de la base de Vieille-Vie. On y trouve aussi des VTT assistance électrique. Cette année, en nouveauté, un laser game. Et puis, il y a énormément d'activités libres qui sont à disposition du grand public tout au long de l'été. Pour en parler, on accueille Pierre et Fabien, directeur et directeur adjoint de la base. Bonjour à vous deux.
2: Bonjour, bonjour.
1: Fabien, on va parler des paniers pique-nique. Vous avez mis ça en place il y a quelques années. C'est vraiment une liberté d'esprit, on va dire, dans l'organisation de la journée pour toute personne qui va commander son panier. Et son panier, en plus, se remplit de produits locaux. On explique un petit peu le principe.
3: C'est ça. L'idée, c'est de simplifier vraiment la journée des personnes qui viennent faire nos activités. Ils peuvent réserver leur activité sur le canoë et kayak, réserver leur panier pique-nique. Et comme ça, quand ils arrivent, ils récupèrent tout. Ils prennent juste leurs affaires pour aller dans l'eau. Et ils ont tout sur place, pas besoin de se prendre la tête à faire les courses et tout, quand on a les enfants. Oui. Ça simplifie vraiment voilà, la vie. Le panier pique-nique, en plus, c'est des produits locaux, comme vous l'avez dit. Donc, tout est pris dans la vallée et autour. Des petits sandwichs, des petites tomates cerises, des chips de l'Aveyron. Voilà, quelque chose de local pour simplifier la journée.
1: Alors, on a aussi sur la base un espace snack et boisson. On peut manger une glace, boire un verre. Après, avant le canoë ou le VTT, ça c'est à disposition également tout au long de l'été. Et puis il y a plusieurs activités libres, alors on pense activités libres à la rando, mais pas que, vous avez mis en place aussi plusieurs petits dispositifs un peu ludiques comme les slackline par exemple.
3: L'Asvolt, c'est ces activités qu'on connaît, le canoë, le VTT, mais c'est aussi un lieu de vie, un lieu de détente en général pour toutes les gens qui veulent venir. Donc pour ceux qui font les activités après, ils peuvent profiter de boire quelque chose sur notre petit snack, mais aussi profiter des hamacs qu'on a mis à disposition au bord de la rivière, et ça c'est quand même particulièrement sympa. Quelques slackline aussi pour ceux qui veulent s'essayer un petit peu d'équilibre. Donc voilà, c'est aussi, en plus des activités, vraiment un lieu de détente en général pour que tout le monde puisse venir et profiter de la rivière.
1: On parle des bouées ?
3: On peut parler des bouées, en effet. Donc ça, c'est une activité qu'on a mis en place pour permettre aux gens d'aller sur l'eau et profiter des rapides. Quand on n'a pas de canoë, c'est difficile. Donc là, on a mis à disposition des bouées pour que les gens puissent descendre le petit rapide qu'il y a devant la base du port en bouée. Et profiter de l'eau fraîche, l'été, c'est toujours super agréable.
1: Asvolt.fr, vous retrouvez sur le site toutes les activités. Elles sont à pratiquer, encadrées ou libres. C'est vraiment à la carte.
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1: Bonjour à tous. Le service départemental d'incendie et de secours du Cantal se mobilise. 8 pompiers du département sont actuellement mobilisés dans le Var pour renforcer les équipes engagées contre les feux de forêt. Ils sont partis avec un camion citerne et des moyens du service de santé et de secours médical. 4 ont rejoint Narbonne, également avec un camion citerne, tandis que 6 ont pris la direction de Bordeaux à bord d'un camion de lutte contre les incendies urbains. Et puis un centre d'hébergement d'urgence a ouvert hier après-midi à Brive pour accueillir jusqu'à 200 personnes évacuées des incendies qui touchent la Gironde et les Landes. Mis en place à la demande de la préfecture de la Corrèze, ce dispositif est coordonné par la Croix-Rouge avec le soutien de bénévoles et du SAMU dans un contexte marqué par l'évacuation de plusieurs centaines de milliers d'habitants en Nouvelle-Aquitaine. Les fumées de ces importants incendies continuent d'avoir des conséquences sur nos départements. Ce week-end, la qualité de l'air s'est fortement dégradée avec une hausse des particules fines. Si dans le Cantal, le seuil d'alerte a été frôlé, il a été atteint et dépassé en Corrèze. Pour limiter la pollution, la vitesse est abaissée de 20 km/h sur les principaux axes routiers corréziens jusqu'à nouvel ordre. Le centre hospitalier de Mauriac recevra aujourd'hui 3 climatiseurs mobiles dans le cadre du plan climatisation de la région Auvergne-Rhône-Alpes. L'objectif est d'améliorer les conditions d'accueil des patients et de travail des soignants pendant l'été. 3 appareils ont déjà été installés aux urgences de Saint-Flour et l'hôpital d'Aurillac sera prochainement équipé. Au total, 120 climatiseurs mobiles ont été achetés par la Grande Région pour les établissements de santé. Une seconde phase du plan prévoit également une aide aux communes rurales pour financer l'installation de systèmes de rafraîchissement dans les écoles. On fait maintenant le point sur l'info en France et dans le monde. Bonjour Emmanuel Lafont.
2: Bonjour à tous. Les pompiers ne sont toujours pas maîtres du feu en Gironde. C'est ce que déclare un porte-parole du service départemental d'incendie et de secours. L'incendie a déjà parcouru 42 000 hectares dans le département. Un incendie aux conséquences économiques considérables. Le ministre de l'économie Roland Lescure l'a notamment qualifié de coup de tonnerre à l'occasion d'une réunion organisée entre le gouvernement et différents acteurs économiques. Les assureurs prendront en charge les frais de relogement des personnes évacuées dans ce département, mais aussi dans les Landes ou encore le Var. Dans le reste de l'actualité, envoyer une lettre va bientôt coûter plus cher. La Poste annonce une hausse des tarifs de l'affranchissement des courriers et des colis de plus de 6% en moyenne. L'ambassadeur français en Iran convoqué hier par Téhéran pour ingérence. Une convocation qui intervient après la détention de 2 diplomates français la semaine dernière. Et puis, Kylian Mbappé remercie les Français après la Coupe du Monde de football. Dans une lettre publiée dans plusieurs journaux, le capitaine de l'équipe de France salue le travail et l'état d'esprit de ses partenaires malgré l'élimination en demi-finale du Mondial. Excellente journée à tous.
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1: Le ciel est de nouveau calme et lumineux ce lundi partout sur nos départements. Les rayons de soleil l'emportent malgré quelques passages nuageux ponctuels. Nos maximales sont agréables. Elles afficheront de 22 à 28 degrés cet après-midi. 22 à Pierrefort et à Égletton. 25 degrés pour Aurillac et Argentat. 28 pour Boissé et pour Brive. Le soleil domine jusqu'à vendredi sur les cartes des prévisions. Et puis Météo France annonce une nouvelle vague de chaleur à partir de demain.

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1: Nous sommes au cœur du plus grand volcan d'Europe tout au long de l'été avec Julie Fournier-Morel, notre invitée également. Bonjour Julie.
2: Bonjour.
1: On va parler ensemble de la Tyrolienne. On est parti pour quelques sensations fortes, je crois. 1 kilomètre à peu près de descente.
2: 1,2 km.
1: 1,2 km, exactement.
2: Effectivement. Un vol au-dessus des pistes de la station.
1: Ouais.
2: Le principe, c'est vous empruntez le télésiège du Buron de Baguet, qui est situé en centre station, et arrivé en haut du télésiège, vous avez 1,2 km de descente avec le Grand Express. Possibilité de descendre en solo ou en duo. Ça reste quand même une activité à sensation, mais à la fois accessible à tous. C'est une activité familiale et la tyrolienne est ouverte aux enfants comme aux adultes. Voilà, après il y a quelques conditions bien sûr de poids, notamment en solo c'est à partir de 30 kg et maxi 120 kg et en duo à partir de 25 kg, maxi 150 kg. Donc ça reste effectivement relativement accessible et donc vous survolez pour ceux qui connaissent la piste de la familiale et retour en centre station où vous pouvez bénéficier de la photo souvenir, donc votre plus beau sourire et vous pourrez prendre la photo à votre arrivée en bas.
1: Alors en centre station, tiens, on va y rester encore un petit peu puisqu'il y a, pas mal de choses à faire en fait au départ hein, du bas de la station, une fois qu'on a posé la voiture sur les parkings, déjà, dès le départ.
2: Oui, que vous soyez sur le centre station ou juste à Fond-de-Lannion un petit peu plus
1: voilà.
2: Là, à 5 minutes à pied, vous avez aussi la Dévaluge, la Luge sur Rail, vous retrouvez le mini-golf, parcours accrobranche, une ferme équestre, on a aussi de la balnéothérapie, du canyoning juste à 2 km au niveau des gorges de la Lannion. Des balades en e-trot, voilà, et comme on l'a dit également, bien sûr, tout ce qui est remontée mécanique, tyrolienne, bike park, escape game, donc il y a vraiment de quoi faire à la station sans bouger.
1: Les commerces également qui sont là tout au long de l'été.
2: Oui, tout de suite également sur le centre station directement, à côté des activités, vous retrouvez des restaurants, des magasins de sport, voilà, tous les commerces sont à votre disposition.
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1: Bonjour à tous. Un centre d'hébergement d'urgence a ouvert hier après-midi à Brive pour accueillir jusqu'à 200 personnes évacuées des incendies qui touchent la Gironde et les Landes. Mis en place à la demande de la préfecture de la Corrèze, ce dispositif est coordonné par la Croix-Rouge avec le soutien de bénévoles et du SAMU. Les personnes accueillies pourront s'y mettre à l'abri, se restaurer, s'hydrater et bénéficier d'un accompagnement dans un contexte marqué par l'évacuation de plusieurs centaines de milliers d'habitants en Nouvelle-Aquitaine. Et puis notez que le service départemental d'incendie et de secours du Cantal se mobilise également. 8 pompiers du département sont actuellement mobilisés dans le Var pour renforcer les équipes engagées contre les feux de forêt. Ils sont partis avec un camion citerne et des moyens du service de santé et de secours médical. 4 autres ont rejoint Narbonne également avec un camion citerne, tandis que 6 ont pris la direction de Bordeaux à bord d'un camion de lutte contre les incendies urbains. Les fumées de ces importants incendies continuent d'avoir des conséquences sur nos départements. Ce week-end, la qualité de l'air s'est fortement dégradée avec une hausse des particules fines. Si dans le Cantal, le seuil d'alerte a été frôlé, il a été atteint et dépassé en Corrèze. Pour limiter la pollution, la vitesse est abaissée de 20 km/h sur les principaux axes routiers corréziens jusqu'à nouvel ordre. Et puis en préambule du Festival international de théâtre de rue d'Aurillac, Chant Libre débute demain du 28 juillet au 9 août. Cette tournée artistique propose 26 rendez-vous de théâtre de rue, de cirque et de danse au cœur des villages cantaliens. 5 spectacles vont ainsi sillonner le département. Tous les rendez-vous sont gratuits et en accès libre. Le programme complet se retrouve sur le site aurillac.net, mais également sur l'application Festival d'Aurillac. On fait maintenant le point sur l'info en France et dans le monde. Bonjour Emmanuel Lafond.
2: Bonjour à tous. Les pompiers ne sont toujours pas maîtres du feu en Gironde. C'est ce que déclare un porte-parole du service départemental d'incendie et de secours. L'incendie a déjà parcouru 42 000 hectares dans le département. Un incendie aux conséquences économiques considérables. Le ministre de l'économie Roland Lescure l'a notamment qualifié de coup de tonnerre à l'occasion d'une réunion organisée entre le gouvernement et différents acteurs économiques. Les assureurs prendront en charge les frais de relogement des personnes évacuées dans ce département, mais aussi dans les Landes ou encore le Var. Dans le reste de l'actualité, envoyer une lettre va bientôt coûter plus cher. La Poste annonce une hausse des tarifs de l'affranchissement des courriers et des colis de plus de 6% en moyenne. L'ambassadeur français en Iran convoqué hier par Téhéran pour ingérence. Une convocation qui intervient après la détention de 2 diplomates français la semaine dernière. Et puis Kylian Mbappé remercie les Français après la Coupe du Monde de football. Dans une lettre publiée dans plusieurs journaux, le capitaine de l'équipe de France salue le travail et l'état d'esprit de ses partenaires malgré l'élimination en demi-finale du Mondial. Excellente journée à tous.
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1: Le ciel est de nouveau calme et lumineux ce lundi partout sur nos départements. Les rayons de soleil l'emportent malgré quelques passages nuageux ponctuels. Nos maximales sont agréables. Elles afficheront de 22 à 28 degrés cet après-midi. 22 à Pierrefort et à Égletton, 25 degrés pour Aurillac et Argentat, 28 pour Boissé et pour Brive. Le soleil domine jusqu'à vendredi sur les cartes des prévisions. Et puis Météo France annonce une nouvelle vague de chaleur à partir de demain.

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1: Bonjour, quoi de beau à la télé pour cette soirée du 27 juillet sur TF1 Camping Paradis, série avec Laurent Ronac, sur France 2 Enquête au Paradis, série policière, sur France 3 Les Compères, film réalisé par Francis Weber, sur TMC Le Flic de Belleville, film avec Omar Sy, Baba est flic à Belleville, quartier qu'il n'a jamais quitté. Un soir, son ami d'enfance est assassiné sous ses yeux, Baba prend sa place d'officier de liaison auprès du consulat de France à Miami pour retrouver son assassin. Sur W9, les 12 travaux d'Astérix, film d'animation. L'empereur César ne supporte plus que le petit village gaulois résiste encore et toujours. Alors il propose un défi à Astérix, Obélix et tous leurs amis. S'il remporte les 12 épreuves qu'il leur soumet, il ne les attaquera plus. Sur M6, la roue de la fortune, célébrité, divertissement présenté par Eric Antoine. Et puis sur ses stars, Taylor Swift, de Nashville au sommet du monde, documentaire. De ses premiers pas jusqu'à la notoriété internationale, retour sur l'ascension de Taylor Swift, artiste incontournable du 21e siècle. Très belle soirée télé à tous.
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1: 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Bonjour Jean-Jacques.
2: Bonjour Sophie.
1: On va vivre ensemble la distillerie Coup d'air de l'intérieur grâce à ces visites, dégustations, direction l'atelier carrément, là où tout se passe.
2: On est très très fiers de pouvoir ouvrir les portes de notre savoir-faire. Ça se passe 4 rue de la Fromentale. C'est niché dans une petite zone artisanale qui est peu connue d'Aurillac. On est très connu par notre boutique rue Victor Hugo. Mais là, vous allez pouvoir découvrir les secrets de la fée jaune. On y retrace, bien sûr, toute la culture autour de la gentiane. Mais surtout, on vous parlera de nos savoir-faire, de la macération, des infusions, de la manière dont on travaille. Et vous verrez en direct travailler nos collègues.
1: Comment ça se passe pour réserver?
2: Alors, c'est sur inscription sur notre site dédié. Voilà, ça sera les jeudis après-midi. Mm-hmm. Vous allez sur le site, vous réservez.
1: Visite à faire en famille?
2: Oui, bien sûr. Ouais. Voilà, c'est cadeau pour les jeunes de moins de 12 ans. Et en plus, nos ateliers sont très frais. Donc, oui. On passe un bon moment. Et il y a une dégustation, bien sûr, de quelques produits. Hein. On ne va pas vous laisser partir sans boire un petit coup pied. Pour ceux qui ne peuvent ou ne veulent pas boire d'alcool, on a une gentiane 0% alcool qui permet de découvrir l'expérience de l'amertume et de la gentiane.
1: Sans alcool.
2: Exactement.
1: C'est important pour toi, Jean-Jacques, de continuer justement à transmettre ce savoir.
2: Ce qui est intéressant, c'est qu'il y a beaucoup d'Aurillacois qui ne pensent pas que l'on fabrique à Aurillac. Et ça existe depuis 1908. Alors c'est marrant. C'était l'idée de se dire, on va ouvrir les portes de notre savoir-faire, on va montrer qu'ils disposent d'une entreprise de savoir-faire qui est plus que centenaire. Mmh. Et on est très très heureux de ça parce que c'est vrai que on est fournisseur de bonne humeur, mais on est surtout créateur de liens. Et créer du lien entre les Aurillacois et nous, c'est essentiel.
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2: 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Merci Sophie.
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1: Bonjour à tous. Un centre d'hébergement d'urgence a ouvert hier après-midi à Brive pour accueillir jusqu'à 200 personnes évacuées des incendies qui touchent la Gironde et les Landes. Mis en place à la demande de la préfecture de la Corrèze, ce dispositif est coordonné par la Croix-Rouge avec le soutien de bénévoles et du SAMU. Les personnes accueillies pourront s'y mettre à l'abri, se restaurer, s'hydrater et bénéficier d'un accompagnement dans un contexte marqué par l'évacuation de plusieurs centaines de milliers d'habitants en Nouvelle-Aquitaine. Et puis notez que le service départemental d'incendie et de secours du Cantal se mobilise également. 8 pompiers du département sont actuellement mobilisés dans le Var pour renforcer les équipes engagées contre les feux de forêt. Ils sont partis avec un camion-citerne et des moyens du service de santé et de secours médical. 4 autres ont rejoint Narbonne également avec un camion-citerne, tandis que 6 ont pris la direction de Bordeaux à bord d'un camion de lutte contre les incendies urbains. Les fumées de ces importants incendies continuent d'avoir des conséquences sur nos départements. Ce week-end, la qualité de l'air s'est fortement dégradée avec une hausse des particules fines. Si dans le Cantal, le seuil d'alerte a été frôlé, il a été atteint et dépassé en Corrèze. Pour limiter la pollution, la vitesse est abaissée de 20 km/h sur les principaux axes routiers corréziens jusqu'à nouvel ordre. Et puis en préambule du Festival international de théâtre de rue d'Aurillac, Chant Libre débute demain, du 28 juillet au 9 août. Cette tournée artistique propose 26 rendez-vous de théâtre de rue, de cirque et de danse au cœur des villages cantaliens. 5 spectacles vont ainsi sillonner le département. Tous les rendez-vous sont gratuits et en accès libre. Le programme complet se retrouve sur le site aurillac.net, mais également sur l'application Festival d'Aurillac. On fait maintenant le point sur l'info en France et dans le monde. Bonjour Emmanuel Lafont.
2: Bonjour à tous. Les pompiers ne sont toujours pas maîtres du feu en Gironde. C'est ce que déclare un porte-parole du service départemental d'incendie et de secours. L'incendie a déjà parcouru 42 000 hectares dans le département. Un incendie aux conséquences économiques considérables. Le ministre de l'économie, Roland Lescure, l'a notamment qualifié de coup de tonnerre à l'occasion d'une réunion organisée entre le gouvernement et différents acteurs économiques. Les assureurs prendront en charge les frais de relogement des personnes évacuées dans ce département, mais aussi dans les Landes ou encore le Var. Dans le reste de l'actualité, envoyer une lettre va bientôt coûter plus cher. La Poste annonce une hausse des tarifs de l'affranchissement des courriers et des colis de plus de 6% en moyenne. L'ambassadeur français en Iran convoqué hier par Téhéran pour ingérence, une convocation qui intervient après la détention de 2 diplomates français la semaine dernière. Et puis, Kylian Mbappé remercie les Français après la Coupe du Monde de football. Dans une lettre publiée dans plusieurs journaux, le capitaine de l'équipe de France salue le travail et l'état d'esprit de ses partenaires malgré l'élimination en demi-finale du Mondial. Excellente journée à tous.
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1: Le ciel est de nouveau calme et lumineux ce lundi partout sur nos départements. Les rayons de soleil l'emportent malgré quelques passages nuageux ponctuels. Nos maximales sont agréables. Elles afficheront de 22 à 28 degrés cet après-midi. 22 à Pierrefort et à Égletons, 25 degrés pour Aurillac et Argentat, 28 pour Boissé et pour Brive. Le soleil domine jusqu'à vendredi sur les cartes des prévisions. Et puis Météo France annonce une nouvelle vague de chaleur à partir de demain.

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1: Bonjour à tous. Un centre d'hébergement d'urgence a ouvert hier après-midi à Brive pour accueillir jusqu'à 200 personnes évacuées des incendies qui touchent la Gironde et les Landes. Mis en place à la demande de la préfecture de la Corrèze, ce dispositif est coordonné par la Croix-Rouge avec le soutien de bénévoles et du SAMU. Les personnes accueillies pourront s'y mettre à l'abri, se restaurer, s'hydrater et bénéficier d'un accompagnement dans un contexte marqué par l'évacuation de plusieurs centaines de milliers d'habitants en Nouvelle-Aquitaine. Et puis notez que le service départemental d'incendie et de secours du Cantal se mobilise également. 8 pompiers du département sont actuellement mobilisés dans le Var pour renforcer les équipes engagées contre les feux de forêt. Ils sont partis avec un camion-citerne et des moyens du service de santé et de secours médical. 4 autres ont rejoint Narbonne également avec un camion-citerne, tandis que 6 ont pris la direction de Bordeaux à bord d'un camion de lutte contre les incendies urbains. Les fumées de ces importants incendies continuent d'avoir des conséquences sur nos départements. Ce week-end, la qualité de l'air s'est fortement dégradée avec une hausse des particules fines. Si dans le Cantal, le seuil d'alerte a été frôlé, il a été atteint et dépassé en Corrèze. Pour limiter la pollution, la vitesse est abaissée de 20 km/h sur les principaux axes routiers corréziens jusqu'à nouvel ordre. Et puis en préambule du Festival international de théâtre de rue d'Aurillac, Chant Libre débute demain, du 28 juillet au 9 août. Cette tournée artistique propose 26 rendez-vous de théâtre de rue, de cirque et de danse au cœur des villages cantaliens. 5 spectacles vont ainsi sillonner le département. Tous les rendez-vous sont gratuits et en accès libre. Le programme complet se retrouve sur le site aurillac.net, mais également sur l'application Festival d'Aurillac. On fait maintenant le point sur l'info en France et dans le monde. Bonjour Emmanuel Lafond.
2: Bonjour à tous. Emmanuel Macron se rend en Gironde cet après-midi. Le chef de l'État qui a présidé ce matin une réunion de crise sur les incendies veut aller à la rencontre des forces mobilisées et des élus locaux. En Gironde, où le feu est stabilisé mais pas fixé, selon le ministre de l'Intérieur Laurent Nunez, il a déjà parcouru 42 000 hectares, 2 500 sapeurs-pompiers, 18 vecteurs aériens et 1 500 militaires sont engagés dans la lutte contre ce feu. Et la météo des prochains jours risque d'aggraver le risque d'incendie. Une nouvelle vague de chaleur est attendue sur le pays cette semaine, avec des températures pouvant atteindre dès demain les 37 degrés dans le sud-ouest. Et ces conditions devraient compliquer le travail des pompiers en Gironde notamment. Un homme interpellé à Paris après avoir attaqué plusieurs personnes en fin de matinée. Muni de 2 armes blanches, il aurait fait plusieurs blessés vers la place de Clichy. Leur pronostic vital ne serait pas engagé. Le suspect lui a été interpellé et il tenait des propos incohérents. Et puis en football, les joueurs du PSG ont repris l'entraînement aujourd'hui avec un effectif clairsemé. Les Parisiens ayant participé au Mondial étant toujours en vacances. Excellent après-midi à tous.
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1: Le ciel est de nouveau calme et lumineux ce lundi partout sur nos départements. Les rayons de soleil l'emportent malgré quelques passages nuageux ponctuels. Nos maximales sont agréables. Elles afficheront de 22 à 28 degrés cet après-midi. 22 à Pierrefort et à Égletons, 25 degrés pour Aurillac et Argentat, 28 pour Boissé et pour Brive. Le soleil domine jusqu'à vendredi sur les cartes des prévisions. Et puis Météo France annonce une nouvelle vague de chaleur à partir de demain.

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1: Cet été, Jordan FM vous emmène à la découverte des pépites de notre terroir. Et aujourd'hui, direction Saint-Illide dans notre beau Cantal pour pousser les portes de la ferme du Bruel. Et nous sommes avec Jérôme Falcon. Bonjour Jérôme.
2: Bonjour à vous.
1: Alors Jérôme, sachez-le, à la ferme du Bruel, tous les animaux sont élevés en plein air sur une superficie de 140 hectares.
2: Oui, nous élevons essentiellement des limousines ainsi que de la volaille plein air, poulet, pintade, canette et également les volailles festives comme les oies, le dinde et le chapon. Nous travaillons également notre produit phare qui est le cochon plein air où on fait toute notre charcuterie à base de ces cochons.
1: Un cadre idéal pour des produits d'exception. Nous nous intéresserons d'ailleurs un peu plus tard à la transformation de toute cette production. 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
1: Jordan FM, 16h en ce lundi 27 juillet. Guillaume avec vous jusqu'à 20h pour le 16-20 de l'été, le premier de la semaine. J'espère que vous avez passé un très bon week-end. On a des idées de sortie pour vous dans les prochaines minutes. Et Stromae et Tovolo avec des fleurs après les infos. L'actu dans le Cantal, en Corrèze et dans le Lot avec Sophie Fritsch. Bonsoir Sophie.
2: Bonsoir Guillaume, bonsoir à tous. Les contrôles routiers se sont multipliés ce week-end dans le Cantal. Trois excès de vitesse importants ont notamment été relevés. Samedi soir sur la Nationale 122 à La Vessière, une automobiliste a été contrôlée à 133 km/h au lieu de 80. Dimanche sur la 75 à hauteur de Ruine en Margeride, un jeune conducteur roulait à 164 km/h au lieu de 110. Les gendarmes ont aussi intercepté un automobiliste avec 1,46 g d'alcool par litre de sang à Saint-Poncy. Enfin, trois conducteurs ont été contrôlés positifs au cannabis. À un mois de la rentrée scolaire, la suppression de plusieurs circuits de transport provoque des tensions en Corrèze. La région Nouvelle-Aquitaine a en effet annoncé supprimer les lignes scolaires comptant moins de 4 élèves. 6 communes de la communauté de communes Vézère, Monédière, Millesourds sont concernées. Le président de l'intercommunalité a adressé une lettre de protestation au président de la région et demande un entretien en urgence. De son côté, la grande région invoque des contraintes budgétaires, la baisse du nombre d'enfants et la recherche d'un meilleur remplissage des cars. Les agences régionales de santé appellent à la vigilance face à l'ambroisie, une plante invasive dont le pollen est très allergisant. Dans le Cantal, 12 000 personnes sont concernées par cette allergie. À ce jour, les données de l'ambroisie en Corrèze recensent 300 signalements dans 55 communes du département. La plante pousse dans les champs, les friches ou encore les bords de route. Elle se reconnaît à ses feuilles profondément découpées, vertes sur les deux faces et sans odeur lorsqu'on les froisse. Sa floraison se situe généralement entre la mi-août et la fin octobre et sa destruction est obligatoire avant la floraison. Les particuliers peuvent arracher les plants en portant des gants ou signaler leur présence sur la plateforme signalement-ambroisie.fr. On fait tout de suite le point sur l'actualité en France et dans le monde. Bonsoir Axel Pantier.
3: Bonjour à tous, Emmanuel Macron se rend en Gironde cet après-midi. Le chef de l'État qui a présidé ce matin une réunion de crise sur les incendies veut aller à la rencontre des forces mobilisées et des élus locaux. En Gironde, où le feu est stabilisé mais pas fixé, selon le ministre de l'Intérieur Laurent Nouniez, il a déjà parcouru 42 000 hectares, 2 500 sapeurs-pompiers, 18 vecteurs aériens et 1 500 militaires sont engagés dans la lutte contre ce feu. Et la météo des prochains jours risque d'aggraver le risque d'incendie. Nouvelle vague de chaleur est attendue sur le pays cette semaine, avec des températures pouvant atteindre dès demain les 37 degrés dans le sud-ouest. Et ces conditions devraient compliquer le travail des pompiers en Gironde notamment. Un homme interpellé à Paris après avoir attaqué plusieurs personnes en fin de matinée. Muni de deux armes blanches, il aurait fait plusieurs blessés vers la place de Clichy. Leur pronostic vital ne serait pas engagé. Le suspect lui a été interpellé et il tenait des propos incohérents. Et puis en football, les joueurs du PSG ont repris l'entraînement aujourd'hui avec un effectif clairsemé. Les Parisiens ayant participé au Mondial étant toujours en vacances. Excellent après-midi à tous.
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2: Notre fin de journée reste belle et agréable. Les rayons de soleil sont toujours bien présents pour demain, partout sur nos départements et l'ambiance est lumineuse. Notre mercure remonte. Nos températures en fiche de 18 à 23 degrés demain matin et nos maximales seront comprises entre 27 et 33 degrés dans l'après-midi. 27 à Mauriac et à Trégnac, 30 degrés pour Aurillac et Tulle, 33 la maximale pour Morse et Beaulieu. Cette belle et chaude tendance s'installe toute la semaine sur les cartes des prévisions. Le mercure reste élevé avec un pic de chaleur entre 35 et 40 degrés annoncé pour mercredi. Météo France prévoit toutefois quelques averses localisées vendredi et samedi après-midi.
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0: Avec toujours plus d'idées de sortie, comme ce mercredi 29 juillet, la troisième édition de la Colorun Val-Saint-Jean à Mauriac dans le Cantal. Départ donné à 18h30 avec un accueil des participants de 17h45 sur le parking du centre aquarium et créatif. Au programme, un parcours de 5 km ponctué de 4 zones de couleurs. L'inscription est fixée à 3 €. Et attention, c'est le dernier jour pour vous inscrire. Les bulletins sont disponibles à l'office de tourisme, au camping, en mairie ou sur le site internet de la ville de Mauriac. Le nombre de places est limité. À l'arrivée, une collation sera offerte par la municipalité. Restez bien avec moi côté musique dans un instant. On écoutera Baby Rexha, Faceless, Louisa et Carbone et Spando Ballet. Focus également sur les campings 3 étoiles de l'Ombrade et de la Serre dans nos bons plans de l'été. Jordan FM à 16h30.
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0: Ravi de vous accompagner pour cette fin d'après-midi sur Jordan FM avec Sport au Ballet à l'instant.
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0: Allez, restez bien avec moi. Dans les prochaines minutes, on s'intéresse à la dernière étape du Cantal Tour Sport qui aura lieu cette semaine. Ce sera du côté de Reynac, demain, dernière étape avec Toulouse. Des challenges sportifs, des démos et des animations proposées. On fait le point juste après Tame Impala et Jenny. On écoutera aussi Louane et Cameron Wiscombe.

0: voici nos bons plans de l'été. Jordan FM, direction les campings 3 étoiles de l'Ombrade et de la Serre dans le Cantal. Il vous offre un cadre calme et verdoyant, proximité immédiate de Rillac, idéal pour explorer le centre historique à pied.
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0: Pour séjourner dans le bassin d'Aurillac, Aurillac Agglomération gère deux campings 3 étoiles, l'Ombrade et la Serre.
2: Ces deux sites de plein air offrent des cadres propices à la détente, idéalement situés pour concilier nature et visite locale.
0: Installé à Aurillac même, le camping de l'Ombrade est bordé par la rivière de la Jordanne. C'est un cadre calme et verdoyant, tout en restant à seulement 5 minutes à pied du centre historique.
2: C'est l'occasion de découvrir la vieille ville, son patrimoine et ses commerces à pied, en oubliant complètement les contraintes de stationnement.
0: À proximité immédiate, à Arpajon-sur-Serre, le camping de la Serre vous accueille également dans un environnement préservé, équipé d'une piscine, de terrains de tennis et d'infrastructures accessibles à tous.
2: De plus, pour explorer le territoire de façon simple, les résidents de ces deux campings peuvent utiliser les navettes estivales de l'agglomération.
0: Elles permettent de rejoindre facilement les plages du Puech des Houilles ou les hauteurs de Mandaille au pied du Puy-Marie sans avoir besoin de toucher à sa voiture.
2: Une formule pratique pour des vacances au vert et sans contraintes. Et puis Aurillac Agglomération vous offre tout l'été des passes pour aller profiter des gorges de la Jordanne ou encore des entrées pour le centre aquatique d'Aurillac. Rendez-vous sur jardinfm.fr.

0: Vous écoutez Jordan FM avec Niagara à l'instant.
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0: Le Cantal Tour Sport à Rénac, c'est demain dans le Cantal. Dernière étape, le Cantal Tour Sport de retour au Rénac Nautic Club pour une journée sportive ludique et rafraîchissante au bord du lac avec plus de 30 activités gratuites pour les 6-18 ans. Basketball, boxe, BMX, canoë, danse, golf, aerox, laser game, paddle géant, rugby, ventre et glisse, volleyball, VTT et bien d'autres. Mais aussi le challenge triathlon pour les 11-17 ans l'après-midi. Vous pouvez vous inscrire d'ores et déjà en ligne sur le www.billetweb.fr. On va écouter Gims avant 17h, Alanis Morissette, Orelsan, Calvin Harris. Et à 17h, c'est le retour de l'info avec Sophie Fritsch et Axel Pontier. Très bel été à tous avec Jordan FM, la radio officielle de vos vacances.
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1: Merci d'être avec nous pour terminer la journée sur Jordan FM. Il est 17h. Dans les prochaines minutes, le grand jeu de l'été où on vous offre votre passe famille pour 4 personnes pour le château de Pestey. C'est du côté de Polmignac dans le Cantal. Il y aura aussi au Funback après les infos. L'actu proche de chez vous, c'est avec Sophie Fritsch. Bonsoir Sophie.
2: Bonsoir Guillaume, bonsoir à tous. Les contrôles routiers se sont multipliés ce week-end dans le Cantal. 3 excès de vitesse importants ont notamment été relevés. Samedi soir sur la Nationale 122 à La Vessière, une automobiliste a été contrôlée à 133 km/h au lieu de 80. Dimanche sur la 75 à hauteur de Ruine en Margeride, un jeune conducteur roulait à 164 km/h au lieu de 110. Les gendarmes ont aussi intercepté un automobiliste avec 1,46 g d'alcool par litre de sang à Saint-Poncy. Enfin, 3 conducteurs ont été contrôlés positifs au cannabis. À un mois de la rentrée scolaire, la suppression de plusieurs circuits de transport provoque des tensions en Corrèze. La région Nouvelle-Aquitaine a en effet annoncé supprimer les lignes scolaires comptant moins de 4 élèves. 6 communes de la communauté de communes Vézère, Monet, Dières, Millesourds se sont concernées. Le président de l'intercommunalité a adressé une lettre de protestation au président de la région et demande un entretien en urgence. De son côté, la grande région invoque des contraintes budgétaires, la baisse du nombre d'enfants et la recherche d'un meilleur remplissage des cars. Les agences régionales de santé appellent à la vigilance face à l'ambroisie, une plante invasive dont le pollen est très allergisant. Dans le Cantal, 12 000 personnes sont concernées par cette allergie. À ce jour, les données de l'ambroisie en Corrèze recensent 300 signalements dans 55 communes du département. La plante pousse dans les champs, les friches ou encore les bords de route. Elle se reconnaît à ses feuilles profondément découpées, vertes sur les deux faces et sans odeur lorsqu'on les froisse. Sa floraison se situe généralement entre la mi-août et la fin octobre et sa destruction est obligatoire avant la floraison. Les particuliers peuvent arracher les plants en portant des gants ou signaler leur présence sur la plateforme signalement-ambroisie.fr. On fait tout de suite le point sur l'actualité en France et dans le monde. Bonsoir Axel Pantier.
3: Bonjour à tous. Emmanuel Macron se rend en Gironde cet après-midi. Le chef de l'État qui a présidé ce matin une réunion de crise sur les incendies veut aller à la rencontre des forces mobilisées et des élus locaux. En Gironde, où le feu est stabilisé mais pas fixé, selon le ministre de l'Intérieur Laurent Nunez, il a déjà parcouru 42 000 hectares, 2 500 sapeurs-pompiers, 18 vecteurs aériens et 1 500 militaires sont engagés dans la lutte contre ce feu. Et la météo des prochains jours risque d'aggraver le risque d'incendie. Nouvelle vague de chaleur est attendue sur le pays cette semaine, avec des températures pouvant atteindre dès demain les 37 degrés dans le sud-ouest. Et ces conditions devraient compliquer le travail des pompiers en Gironde notamment. Un homme interpellé à Paris après avoir attaqué plusieurs personnes en fin de matinée. Muni de 2 armes blanches, il aurait fait plusieurs blessés vers la place de Clichy. Leur pronostic vital ne serait pas engagé. Le suspect lui a été interpellé et il tenait des propos incohérents. Et puis en football, les joueurs du PSG ont repris l'entraînement aujourd'hui avec un effectif clairsemé. Les Parisiens ayant participé au Mondial étant toujours en vacances. Excellent après-midi à tous.
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2: Notre fin de journée reste belle et agréable. Les rayons de soleil sont toujours bien présents pour demain, partout sur nos départements et l'ambiance est lumineuse. Notre mercure remonte. Nos températures en fiche de 18 à 23 degrés demain matin et nos maximales seront comprises entre 27 et 33 degrés dans l'après-midi. 27 à Mauriac et à Trégnac, 30 degrés pour Aurillac et Tulle, 33 la maximale pour Morse et Beaulieu. Cette belle et chaude tendance s'installe toute la semaine sur les cartes des prévisions. Le mercure reste élevé avec un pic de chaleur entre 35 et 40 degrés annoncé pour mercredi. Météo France prévoit toutefois quelques averses localisées vendredi et samedi après-midi.
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0: Vous écoutez Jordan FM avec la voix de Billy Eilish à l'instant.
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0: Le Festival International de Boogie Woogie de la Roquebrune Love, cette année avec la création d'un tremplin destiné aux artistes amateurs, baptisé Jean-Paul Amouroux, en hommage au fondateur du festival. Ce concours se déroulera le 4 août prochain à partir de 21h. L'événement est ouvert aux groupes de blues ou de boogie woogie, mais aussi aux musiciens solistes et aux chanteurs amateurs. Une quinzaine de candidats seront sélectionnés pour se produire sur la scène du festival devant le public et un jury composé d'artistes, d'organisateurs et de spectateurs. Plusieurs récompenses seront attribuées, dont des passes pour les concerts de cette année du 5 au 9 août. Le lauréat pourra également décrocher une programmation lors du Festival 2027. Les candidatures sont ouvertes jusqu'au 1er août sur le site Boogie Woogie La Roquebrune.

0: prendra également la direction du parc aquatique de La Solle dans les prochaines minutes avec la grande nouveauté présentée par le directeur Christophe Serre, le toboggan Twister pour les amateurs de sensations fortes.
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0: Merci de passer la fin de journée à l'écoute du 16-20 de l'été sur Jordan FM avec Vanessa Paradis.
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0: Avec toujours plus de cadeaux à gagner tous les jours sur Jordan FM, le jeu de l'été à 8h20 et à 17h45. Dans les prochaines minutes, on vous offre votre passe-famille pour le château de Plestey à Polmignac dans le Cantal. S'il te plaît, dis-moi où. Avant ça, on retrouvera Julien Libéota, Adèle et Superbus. Juste avant, voici nos bons plans de l'été, comme à la Midchaker et durant tout l'été, sur Jordan FM, direction le parc aquatique de la Sole avec le directeur Christophe Serre. On vous présente la grande nouveauté de l'été 2026, le toboggan twister pour les amateurs de sensations fortes.
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0: Envie de fraîcheur et de sensations fortes cet été, Jordan FM vous emmène à Bétail dans le Lot au parc aquatique de la Sole, un site exceptionnel qui abrite l'un des 10 plus grands bassins de France. Et nous sommes avec le directeur Christophe Serre. Bonjour Christophe.
2: Bonjour, bonjour à tous.
0: Alors Christophe, chaque année vous le gâtez, cette saison ne déroge pas à la règle puisque vous lancez une nouveauté qui devrait faire tourner les têtes, un tout nouveau toboggan. Qu'est-ce qui attend les amateurs de sensations avec cette nouveauté?
2: Alors le toboggan twister, ce sera le plus haut de la région, donc effectivement on prend de la hauteur et on part pour une double boucle complète dans le noir. Et à l'issue de la boucle, on ne le voit pas arriver, mais c'est une chute libre. Alors c'est à partir de 8 ans, hein. C'est vrai que ce toboggan, il envoie un petit peu, ça secoue un peu. On a déjà des très bons retours.
0: On a déjà hâte d'aller tester ça. 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

0: Le duo Vita et Sliman sur Jordan FM.
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0: Surplombant majestueusement la vallée de la Serre dans le Cantal, le château de Pestaye à Polmignac vous invite à un voyage captivant à travers près de 1000 ans d'histoire. Cet été, la forteresse cantalienne s'anime avec des rendez-vous immersifs pour toute la famille. Les plus jeunes s'aventureront dans le mystère des corsaires du château navire, tandis que les plus grands vont résoudre l'enquête 1915, meurtre à Pestaye au fil d'une mémorable visite costumée. Et on a le plaisir de vous offrir votre passe famille pour 4 personnes avec 2 entre adultes et 2 enfants cet été sur Jordan FM. Félicitations à Julie Rodriguez qui nous écoute du côté d'Arpajon-sur-Cerne, notre grande gagnante du soir. Vous aussi, inscrivez-vous dès maintenant à tout moment de la journée, de la nuit sur notre site internet jordanfm.fr. On va retrouver Alex Soren avant 18h, Amir et Bruce Springsteen. On fera également un nouveau point sur l'info de ce lundi à 18h en compagnie de Sophie Fritsch et d'Axel Pontier. Très bel été à tous.
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1: On est ravis de vous accompagner dans votre fin de journée sur Jordan FM, le 16-20 de l'été, en ce premier jour de la semaine. Il est 18h, dans un instant, restez bien avec moi. Le tube de l'été 1999. Il y a aussi de la musique avec Chabouzé ou bien encore Oria qui arrive après les infos. Jordan FM. Toute l'actu de ce lundi 27 juillet, c'est avec Sophie Fritsch. Bonsoir Sophie.
2: Bonsoir Guillaume, bonsoir à tous. Les contrôles routiers se sont multipliés ce week-end dans le Cantal. Trois excès de vitesse importants ont notamment été relevés. Samedi soir sur la Nationale 122 à la Vessière, une automobiliste a été contrôlée à 133 km/h au lieu de 80. Dimanche sur la 75 à hauteur de Ruine en Margeride, un jeune conducteur roulait à 164 km/h au lieu de 110. Les gendarmes ont aussi intercepté un automobiliste avec 1,46 g d'alcool par litre de sang à Saint-Poncy. Enfin, trois conducteurs ont été contrôlés positifs au cannabis. À un mois de la rentrée scolaire, la suppression de plusieurs circuits de transport provoque des tensions en Corrèze. La région Nouvelle-Aquitaine a en effet annoncé supprimer les lignes scolaires comptant moins de 4 élèves. 6 communes de la communauté de communes Vézère, Monet, Diermil, Sources sont concernées. Le président de l'intercommunalité a adressé une lettre de protestation au président de la région et demande un entretien en urgence. De son côté, la grande région invoque des contraintes budgétaires, la baisse du nombre d'enfants et la recherche d'un meilleur remplissage des cars. Les agences régionales de santé appellent à la vigilance face à l'ambroisie, une plante invasive dont le pollen est très allergisant. Dans le Cantal, 12 000 personnes sont concernées par cette allergie. À ce jour, les données de l'ambroisie en Corrèze recensent 300 signalements dans 55 communes du département. La plante pousse dans les champs, les friches ou encore les bords de route. Elle se reconnaît à ses feuilles profondément découpées, vertes sur les deux faces et sans odeur lorsqu'on les froisse. Sa floraison se situe généralement entre la mi-août et la fin octobre et sa destruction est obligatoire avant la floraison. Les particuliers peuvent arracher les plants en portant des gants ou signaler leur présence sur la plateforme signalement-ambroisie.fr. On fait tout de suite le point sur l'actualité en France et dans le monde. Bonsoir Axel Pontier.
3: Bonsoir à tous. Emmanuel Macron en Gironde aujourd'hui. Le chef de l'État qui a présidé ce matin une réunion de crise sur les incendies veut aller à la rencontre des forces mobilisées et des élus locaux. En Gironde où le feu est stabilisé mais pas fixé, il a déjà parcouru 42 000 hectares. La gendarmerie annonce déployer dès ce soir sur place 10 centaures. Ces véhicules blindés polyvalents peuvent se déplacer sur des terrains accidentés et dégager des obstacles. Et la météo ne devrait pas aider les pompiers dans les prochains jours. Un nouvel épisode de canicule est annoncé cette semaine avec des températures qui pourraient atteindre les 40 degrés, notamment en Gironde. Dans le reste de l'actualité, Dominique de Villepin a été entendu par la justice dans l'affaire des statuettes. L'ancien ministre des Affaires étrangères est visé par une enquête du parquet financier pour des statuettes qui lui avaient été offertes entre 2002 et 2004. Les objets ont depuis été restitués. Et puis on termine avec du cyclisme. Vous étiez 8 300 000 téléspectateurs à suivre le grand final du Tour de France sur France 2 hier. Les chiffres ont été communiqués aujourd'hui par France Télévisions. Voilà pour l'essentiel de l'actualité. Excellente fin de journée à tous.
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2: Notre fin de journée reste belle et agréable. Les rayons de soleil sont toujours bien présents pour demain, partout sur nos départements et l'ambiance est lumineuse. Notre mercure remonte. Nos températures en fiche de 18 à 23 degrés demain matin et nos maximales seront comprises entre 27 et 33 degrés dans l'après-midi. 27 à Mauriac et à Trégnac, 30 degrés pour Aurillac et Tulle, 33 la maximale pour Morse et Beaulieu. Cette belle et chaude tendance s'installe toute la semaine sur les cartes des prévisions. Le mercure reste élevé avec un pic de chaleur entre 35 et 40 degrés annoncé pour mercredi. Météo France prévoit toutefois quelques averses localisées vendredi et samedi après-midi.
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0: Sur Jordan FM, c'était Brice Conrad.
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0: Chaque soir à 18h15, je vous propose un petit flashback dans le temps, en direction l'année 1980.

instrumental cubain de Pérez Prado, un morceau qui datait de 1949 qu'il a ressorti des placards. Lubaga y a juste ajouté des paroles compilant des prénoms féminins. Angela, Pamela, Sandra, 20 semaines, numéro 1.

0: C'était en 1999, vous vous en rappelez sûrement si vous l'avez vécu. La tempête du siècle traverse la France fin décembre, causant des dégâts historiques. 1999, triste nouvelle avec la disparition d'Ali Kakou.
1: Allô la police ? Oui, c'est Madame Sarfati à l'appareil. Allô la police ? Oui, c'est Madame Sarfati. Voyez comment c'est énervant.
0: Rendez-vous demain à 18h15 pour un nouveau tube de l'été ensemble. Dans les prochaines minutes sur Jordan FM, Ugel et Solto et Santa. Il y aura aussi Michael Jackson, Billie Jean avant nos bons plans de l'été sur Jordan FM. 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

0: À l'instant sur Jordan FM, c'était Michael Jackson et Billie Jean, bien sûr.
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0: C'était la fin du Tour de France hier avec la victoire de Tadej Pogacar. 5e victoire pour le Slovène dans le Tour de France qui rejoint un cercle très fermé aux côtés, notamment des Inno, Anquetil par exemple, ou bien encore Miguel Indurain pour les vainqueurs du Tour. Notez que notre Français Paul Sexas, 19 ans, qui participait à son premier Tour de France, a terminé à une magnifique 4e place avec notre Français Lenny Martinez, 5e. Ça promet pour le futur. Notez que le Critérium international de Marc Ollaz aura bien lieu dans le Cantal dans les prochains jours. Ce sera le mardi 5 août prochain avec les stars du Tour de France. Pour le moment, on n'a pas de nom officiel à vous annoncer, mais ça va très vite arriver. En revanche, vous pouvez d'ores et déjà vous inscrire pour tenter de remporter 2 places pour le Critérium sur notre site internet jordanfm.fr. On en reparle tout à l'heure. Restez bien avec moi, Temper City arrive dans un instant, Grand Corps Malade également et Lil Nas X. Et tout de suite, je vous amène au restaurant Le Jarousse à côté de Murat dans le Cantal avec le chef Jérôme Cazaneuve. D'où lui vient son inspiration? Le respect de la nature, le bon produit, il nous explique tout.
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0: Cet été, Jordan FM réveille vos papilles et vous emmène à 3 km à l'est de Murat, dans la magnifique vallée de l'Alagnon. Installez-vous confortablement au restaurant Le Jarousse pour y déguster la cuisine d'un chef passionné, Jérôme Cazaneuve. Bonjour Jérôme.
2: Bonjour.
0: Alors Jérôme, toi tu es natif du Sud-Ouest, passionné de cuisine et de rugby. Tu as fait tes classes dans de très grandes maisons. Aujourd'hui bien installé dans le Cantal, autre grande terre de rugby. C'est vrai qu'on fait souvent le lien entre le rugby et la cuisine. Il y a aussi des similitudes avec ton Sud-Ouest natal.
2: Oui, en fait, c'est un chemin de vie, j'oserais dire. Moi, j'ai commencé jeune avec le rugby. Et de notre côté, mes grands-parents paysans. Donc forcément, on avait des produits. On mangeait bien tous les jours. C'était pas tout le temps magnifique comme il faut, mais on avait au moins des bons produits. Et le rugby, c'était plutôt le côté festif, la bringue, le partage, la fraternité. Donc en fait, on prend les deux, on additionne, ça fait la cuisine.
0: Et alors Jérôme, on a d'autres points communs. Nous sommes petits-fils de paysans. Est-ce que respecter la nature et le produit reste ta plus grande inspiration?
2: Mais pour lier les deux, il y a quelque chose qui est super simple. Et ce que je dis souvent à mes clients, en fait, nous, cuisiniers, on est juste passeurs de produits. On prend trois quarts centre, il prend un ballon, il le donne à son ailier. C'est le plus beau cadeau qu'il puisse lui faire. Et bien nous, c'est pareil, un paysan, il nous donne un produit, un paysan, un producteur, on appelle ça comme on veut, mais moi, paysan, je trouve que c'est un joli mot, c'est pas un gros mot, hein. C'est vraiment les mettre en valeur. Il nous donne des beaux produits, donc on va les travailler le moins possible afin de pouvoir laisser s'exprimer et que le client puisse vraiment découvrir le produit.
0: Une cuisine de cœur et de caractère, vous l'aurez compris, à découvrir absolument. 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

0: Calo 0 en apesanteur sur Jordan FM.
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0: Le Tour de France s'est fini au lendemain de la 5e victoire du Slovène Tadej Pogacar, de la 4e place de Paul Sexas et de la 5e place de Lenny Martinez. 3 Français dans le top 5 cette année magnifique. En revanche, pas de victoire d'étape. Notez aussi que le mercredi 5 août prochain, Marco Alès accueille son critérium international avec les stars du Tour de France, avec une journée qui débutera dès 8h30 avec la rando gravel Bruno Avignon. L'après-midi sera consacré aux différentes compétitions. Il y aura une course d'influenceurs à 18h cette année, avant le grand départ du critérium à 19h avec la participation de coureurs du Tour de France dont on n'a pas encore les noms. On vous dira très vite, bien sûr. 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Tirage au sort le lundi 3 août à midi. Bonne chance à tous. Alors je suis parti comme dans le prochain quart d'heure, on va retrouver Zawe, MC Solar, Broken Back et Billy Ocean. Rendez-vous à 19h également avec un nouveau point sur l'info de ce lundi 27 juillet avec Sophie Fritz et Axel Pontier.
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2: Bonjour, quoi de beau à la télé pour cette soirée du 27 juillet sur TF1 Camping Paradis, série avec Laurent Ronac, sur France 2 Enquête au Paradis, série policière, sur France 3 Les Compères, film réalisé par Francis Weber, sur TMC Le Flic de Belleville, film avec Omar Sy, Baba et flic à Belleville, quartier qui n'a jamais quitté. Un soir, son ami d'enfance est assassiné sous ses yeux, Baba prend sa place d'officier de liaison auprès du consulat de France à Miami pour retrouver son assassin. Sur W9, Les 12 travaux d'Astérix, film d'animation, l'empereur César ne supporte plus que le petit village gaulois résiste encore et toujours. Alors il propose un défi à Astérix, Obélix et tous leurs amis. S'il remporte les 12 épreuves qu'il leur soumet, il ne les attaquera plus. Sur M6, La Roue de la Fortune, célébrité, divertissement présenté par Eric Antoine. Et puis sur ses stars, Taylor Swift, de Nashville au sommet du monde, documentaire. De ses premiers pas jusqu'à la notoriété internationale, retour sur l'ascension de Taylor Swift, artiste incontournable du 21e siècle. Très belle soirée télé à tous.
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0: On a des idées de sortie pour vous dans les prochaines minutes. On prendra la direction de la base de canoë Sport Nature Asphalt. Ce sera du côté de Vieille Vie. En attendant, c'est les infos. Le nouveau point sur l'actu, c'est avec Sophie Fritsch. Bonsoir Sophie.
1: Bonsoir Guillaume, bonsoir à tous. Les contrôles routiers se sont multipliés ce week-end dans le Cantal. Trois excès de vitesse importants ont notamment été relevés. Samedi soir sur la Nationale 122 à la Vessière, une automobiliste a été contrôlée à 133 km/h au lieu de 80. Dimanche sur la 75 à hauteur de Ruine en Margeride, un jeune conducteur roulait à 164 km/h au lieu de 110. Les gendarmes ont aussi intercepté un automobiliste avec 1,46 g d'alcool par litre de sang à Saint-Poncy. Enfin, trois conducteurs ont été contrôlés positifs au cannabis. À un mois de la rentrée scolaire, la suppression de plusieurs circuits de transport provoque des tensions en Corrèze. La région Nouvelle-Aquitaine a en effet annoncé supprimer les lignes scolaires comptant moins de 4 élèves. 6 communes de la communauté de communes Vézère, Monet, Dier, Millesourd se sont concernées. Le président de l'intercommunalité a adressé une lettre de protestation au président de la région et demande un entretien en urgence. De son côté, la grande région invoque des contraintes budgétaires, la baisse du nombre d'enfants et la recherche d'un meilleur remplissage des cars. Les agences régionales de santé appellent à la vigilance face à l'ambroisie, une plante invasive dont le pollen est très allergisant. Dans le Cantal, 12 000 personnes sont concernées par cette allergie. À ce jour, les données de l'ambroisie en Corrèze recensent 300 signalements dans 55 communes du département. La plante pousse dans les champs, les friches ou encore les bords de route. Elle se reconnaît à ses feuilles profondément découpées, vertes sur les deux faces et sans odeur lorsqu'on les froisse. Sa floraison se situe généralement entre la mi-août et la fin octobre et sa destruction est obligatoire avant la floraison. Les particuliers peuvent arracher les plantes en portant des gants ou signaler leur présence sur la plateforme signalement-ambroisie.fr. On fait tout de suite le point sur l'actualité en France et dans le monde. Bonsoir Axel Pantier.
2: Bonsoir à tous, Emmanuel Macron en Gironde aujourd'hui. Le chef de l'État qui a présidé ce matin une réunion de crise sur les incendies veut aller à la rencontre des forces mobilisées et des élus locaux. En Gironde où le feu est stabilisé mais pas fixé, il a déjà parcouru 42 000 hectares. La gendarmerie annonce déployer dès ce soir sur place 10 centaures. Ces véhicules blindés polyvalents peuvent se déplacer sur des terrains accidentés et dégager des obstacles. Et la météo ne devrait pas aider les pompiers dans les prochains jours. Un nouvel épisode de canicule est annoncé cette semaine avec des températures qui pourraient atteindre les 40 degrés, notamment en Gironde. Dans le reste de l'actualité, Dominique de Villepin a été entendu par la justice dans l'affaire des statuettes. L'ancien ministre des Affaires étrangères est visé par une enquête du parquet financier pour des statuettes qui lui avaient été offertes entre 2002 et 2004. Les objets ont depuis été restitués. Et puis on termine avec du cyclisme. Vous étiez 8 300 000 téléspectateurs à suivre le grand final du Tour de France sur France 2 hier. Les chiffres ont été communiqués aujourd'hui par France Télévisions. Voilà pour l'essentiel de l'actualité. Excellente fin de journée à tous.
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1: Notre fin de journée reste belle et agréable. Les rayons de soleil sont toujours bien présents pour demain, partout sur nos départements et l'ambiance est lumineuse. Notre mercure remonte. Nos températures en fichent de 18 à 23 degrés demain matin et nos maximales seront comprises entre 27 et 33 degrés dans l'après-midi. 27 à Mauriac et à Trégnac, 30 degrés pour Aurillac et Tulle, 33 la maximale pour Morse et Beaulieu. Cette belle et chaude tendance s'installe toute la semaine sur les cartes des prévisions. Le mercure reste élevé avec un pic de chaleur entre 35 et 40 degrés annoncé pour mercredi. Météo France prévoit toutefois quelques averses localisées vendredi et samedi après-midi.
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0: C'est Jordan FM avec le DJ allemand Purple Disco Machine.
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0: Le festival de la Vézère se poursuit jusqu'au 11 août prochain pour son 45e anniversaire. Et pour cette édition anniversaire, les organisateurs ont vu grand avec 150 artistes, 25 événements, 15 lieux emblématiques du département. Des ardoisières d'Alassac à l'abbatiale d'Aubazine, en passant par le château du Saillant, qui a noté le 3 août prochain la présence du comédien Denis Podalydès avec Jodiline Galaverdin au piano. Ce sera à l'auditorium Sophie Dessus à Uzerche à 17h et à 20h. Si vous souhaitez prendre vos places, retrouvez le programme complet direction le site festivalvezere.com.
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0: On va écouter Louisa et Bleu Soleil dans le prochain quart d'heure. Et Louisa Ibar et In Excess. Direction également la base de Canoë Sport Naturas Volta Vieille Vie à 19h30 dans nos bons plans de l'été.
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0: Le duo Héloïse et Ivar sur Jordan FM.
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0: Héloïse qui était samedi soir du côté de Craponne-sur-Arzon en Haute-Loire pour le festival Country. Excellent festival d'ailleurs, j'ai été franchement exceptionnel. N'hésitez pas, si vous aimez la Country par exemple, tout l'univers de la Country, de la musique américaine, notez ce festival, le festival Country de Craponne-sur-Arzon.
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0: Dans un instant, d'ici les étés, Théodora, Placebo et Yannick Noah. Et direction la base de Canoë Sport Nature, Asphalt Vieille-Vie, avec Sophie et toute l'équipe, ils nous présentent la base nautique et la pratique du canoë sur la rivière Lot.
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3: Située à Entraigues sur Truyère, la base Alsvolt est une structure de loisirs de plein air spécialisée dans les parcours nautiques et d'aventures adaptés à tous les publics. Et pour en parler tout au long de l'été, on accueille le directeur d'Alsvolt, Pierre. Bonjour Pierre.
4: Bonjour.
3: Et le directeur adjoint, Fabien. Bonjour Fabien.
5: Bonjour.
3: Tous les trois, on va découvrir du coup les nombreuses activités à pratiquer du côté de la base nautique. Et la première, la plus importante, la principale, bien sûr, ça se passe sur l'eau, c'est le canoë. On en parle peut-être avec vous, Pierre.
5: Oui, alors notre activité principale, c'est forcément une activité de descente en canoë et kayak. Nous proposons trois parcours, deux parcours de 10 km ainsi qu'un long parcours à la journée, donc de 20 km. En ce qui concerne l'accessibilité de cette activité, elle est accessible aux enfants à partir donc de 5 ans. Au niveau donc du matériel, on fournit l'ensemble après du matériel pour l'ensemble des particuliers, gilets de sauvetage, les embarcations, des bidons étanches aussi pour que l'ensemble des personnes puissent bien débuter celle-ci, cette activité avec leurs affaires. Et puis découvrir et profiter du parcours sur une demi-journée ou une journée.
3: Oui, c'est ce que j'allais dire, il y a plusieurs parcours, plus ou moins longs. Et on choisit un petit peu aussi un niveau de difficulté plutôt ludique, familial, un peu plus sportive.
5: Alors tout à fait, on a un parcours qui est un peu plus ludique, qui est une alternance entre des zones de calme et des rapides, et un parcours qui est un peu plus donc découverte, où c'est un petit courant qui nous amène tout au long après du coup de la descente et nous permet de profiter donc de celle-ci.
3: Une précision importante, c'est que on ne manque jamais d'eau.
5: Tout à fait, c'est le gros avantage que l'on a au sein de notre structure, c'est le partenariat que l'on a avec EDF qui nous garantit un niveau d'eau à la baisse et à la hausse. Peu importe après donc le temps, la météo, les intempéries, temps de sécheresse ou temps de forte pluie, on a toujours un niveau d'eau qui est adapté pour effectuer l'activité. Et ça, c'est une vraie chance.
3: Ah, c'est une vraie chance pour ceux qui ont testé le canoë sans eau. C'est compliqué. Asphalt.fr pour découvrir toutes les activités. Le canoë, c'en est une parmi tant d'autres. On va découvrir le VTT assistance électrique. Bien sûr, là aussi, beaucoup de tracés, de parcours possibles. Le laser game, ça, ce sera la nouveauté de cette année. Et puis, on parlera aussi restauration, boisson. Son et détente. Et rendez-vous tout l'été sur jordanfm.fr pour remporter vos passes famille pour le canoë ou le VTT.

0: Sur Jordan FM, c'était Les Enfoirés.
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0: On arrive à la fin de cette émission. Merci beaucoup de nous avoir écoutés de plus en plus nombreux et nombreuses chaque soir et tous les jours sur Jordan FM. Merci à vous. Félicitations à Julie Rodriguez à Arpajon-sur-Cire qui remporte son passe-famille pour aller visiter le château de Pestey. Vous aussi, n'hésitez pas à vous inscrire au jeu de l'été sur notre site internet jordanfm.fr. Il y a des tirages au sort tous les jours à 8h20 et à 17h45. Avant de se quitter, on va écouter Taylor Swift, Stéphane et Lenny Kravitz. Rendez-vous demain dès 16h pour une nouvelle émission ensemble et demain matin avec Sylvain et Charlotte pour les matinales de l'été entre 6h et 10h. Très bel été à tous à l'écoute de Jordan FM.
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1: Bonsoir à tous. 162 interpellations en moins d'un mois en France pour allumage de feu délibéré. Annonce sur X du Premier ministre Sébastien Lecornu. 116 000 hectares ont brûlé en France et plus de 13 500 départs de feu ont été recensés. Emmanuel Macron est lui en Gironde pour rencontrer élus et pompiers mobilisés sur le terrain. À la Gironde, où le méga-feu qui sévit depuis 5 jours est désormais stabilisé, mais pas fixé, indique le ministre de l'Intérieur Laurent Nunez. Néanmoins, la chaleur des jours à venir inquiète les autorités. 2000 hectares ont été détruits dans le département, 220 000 personnes évacuées. Les plus de 2750 pompiers déployés sur place seront appuyés dès ce soir par 10 véhicules Centaure de la gendarmerie pour dégager des terrains et des routes et secourir des personnes prises au piège par les flammes. À des incendies favorisés par la sécheresse, une nouvelle fois historique cette année et avec un coût record à prévoir. Elle coûtera plus de 5,6 milliards d'euros, annonce la ministre de la Transition écologique Monique Barbu. Dans le reste de l'actualité en France, une femme en urgence absolue, deux autres blessés gravement après une attaque au couteau à Paris. Le suspect, un homme de 31 ans souffrant de problèmes psychologiques, a été interpellé. L'attaque s'est déroulée en fin de matinée, porte de Clichy au nord-ouest de la capitale. Le mobile de ces agressions reste à définir, une enquête est en cours. Porsche est en crise, le constructeur automobile va supprimer 5000 emplois d'ici 10 ans. La filière de Volkswagen veut réduire ses coûts après des résultats financiers difficiles encore l'an dernier, avec un chiffre d'affaires en baisse de 32%. Zinedine Zidane intronisé demain à la tête de l'équipe de France de foot. Le nouveau sélectionneur des Bleus sera présenté dans la matinée par la Fédération Française de Football. Le contrat de Zizou devrait démarrer à la mi-août et ses premiers matchs prévus entre fin septembre et début octobre pour le début de la Ligue des Nations. Et puis Sirena Samba Mayela ne défendra pas son titre de championne d'Europe sur 110 mètres haies. L'athlète tricolore embêtée par plusieurs pépins physiques renonce à participer à la compétition organisée à Birmingham au Royaume-Uni. Bonne soirée à tous.

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0: Et tout au long de l'été, on découvre la station du Lioran en mode estival, justement, puisqu'il n'y a pas que le ski et la neige pour pratiquer et avoir de belles activités à faire au cœur du Cantal. Pour en parler, Julie Fournier-Morel est avec nous. Bonjour Julie.
1: Bonjour.
0: Vous êtes chargée de communication et de l'événementiel au sein de la station. Alors, on commence par quoi quand on parle de la station en mode été ?
1: Alors, le Lioran, c'est une station idéale pour les familles avec de multiples activités, effectivement, aussi bien l'été que l'hiver. Donc, comme je disais, station idéale pour la famille. Il y a plein d'activités qui sont proposées avec une ouverture pour les ponts et maintenant une ouverture en continu tous les jours. Donc vous pouvez profiter de remontées mécaniques qui sont ouvertes l'été également, 3 remontées mécaniques pour les piétons, pour les vététistes, pour les parapentistes. On a une tyrolienne géante, de la luge sur rail, le bike park, escape game nature, mini-golf, acrobranche, ferme équestre, école VTT, canyoning, balnéo, voilà. Donc comme vous pouvez le voir, effectivement, il y a plein d'activités qui sont proposées l'été également. Et puis c'est bien évidemment le paradis de la randonnée, du VTT, du trail, en plein milieu, en plein cœur du volcan cantalien. Depuis la station, vous pouvez accéder facilement à tous les sommets, à pied, en vélo, le pont du Cantal, le Puy Griou, le Puy Marie. Donc des sommets mythiques, accessibles directement depuis le centre station. Et bien évidemment, un terrain de jeu grandeur nature pour tous les amoureux d'outdoor, que vous soyez randonneur, vététiste, trailer, voilà.
0: On continue de découvrir toutes ces activités un peu plus en détail tout au long de cet été 2025. 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
1: Elle regarde ma main, elle s'accorde une pause.